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Tous les détails sur andromanville.ca. Donc, c'est à la Maison des Arts des Jardins de Drummondville. C'est une pièce de théâtre avec Simon Boudreau, Brigitte Lafleur et Laurent Paquin qui seront là. C'est vendredi 10 juillet à 20h. 24 dates pendant tout le mois et jusqu'à la mi-août également. Donc, c'est à la Maison des Arts des Jardins de

J'avais vraiment hâte de vous en parler. Ils ont inauguré vendredi la semaine passée et c'est le bois des lutins d'Extéria. Donc, c'est une forêt enchantée qui va prendre racine à Drummondville, au cœur de Drummondville. Et c'est juste à temps pour les vacances estivales. Un nouveau monde magique s'apprête à ouvrir ses portes. Dès le 11 juillet, les aventures petits et grands pourront plonger en famille au cœur d'une forêt enchantée où lutins, fées et créatures fantastiques se côtoient et donnent vie au bois des lutins. C'est extraordinaire, vraiment extraordinaire. Donc, mettez ça dans votre agenda, c'est très bientôt, dès le 11 juillet, le bois des lutins. Allez faire un tour avec vos jeunes.

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4: Voici vos nouvelles, Arsenal Média. Les travaux de réfection du boulevard Lemire sont commencés et entraînent déjà d'importants ralentissements, particulièrement aux heures de pointe. Le chantier, situé entre les rues Saint-Pierre et Janelle, prévoit notamment le resurfaçage de la chaussée, le marquage routier et la réfection de la piste multifonctionnelle. Les travaux devraient s'échelonner sur environ 3 semaines. Les modules du parc Éric-Messier ont été retirés sur la rue Paradis à Saint-Germain-de-Grand-Tam. Ils doivent être remplacés par des nouveaux au courant de la semaine dans le cadre d'une première phase de travaux de revitalisation. Les installations sont inaccessibles durant cette intervention. Exteria a inauguré vendredi le Bois des Lutins, un nouveau parc d'aventure en forêt aménagé près du parc Jean Gamelin dans le secteur de Saint-Joachim-de-Courval. Le projet, qui représente un investissement de 4,3 millions de dollars, propose notamment des modules de jeux en bois, des trampolines et des parcours dans les arbres. Les promoteurs espèrent attirer 25 000 visiteurs dès la première année. Finalement, côté météo à Drummondville, ce soir et cette nuit, c'est nuageux et le minimum est de 10 degrés.
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Mardi soir, tout le monde, Ali Bombardier qui prend le relais et qui remercie ses collègues de travail qui ont fait de la grosse job aujourd'hui. Là, on s'accompagne les deux ensemble, oui, dans votre station préférée de Drummond. 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

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La Joséphine sera de retour pour une 4e édition dans les rues du centre-ville de Drummondville, et tous les profits, c'est tellement un beau projet, parce que tous les profits amassés lors de cet événement international de marche et de course 100% féminin seront remis à la Fondation René Verrier pour soutenir son programme Rose. Tous les profits, là, comme je le disais, vont être ramassés. Et si vous voulez vous inscrire, inscrivez-vous dès maintenant sur www.inscriptionenligne.ca et c'est dans la section, oui, Joséphine. Viens.

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2: 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Ça va prendre des assurances pour

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4: Voici vos nouvelles, Arsenal Média. Les travaux de réfection du boulevard Lemire sont commencés et entraînent déjà d'importants ralentissements, particulièrement aux heures de pointe. Le chantier, situé entre les rues Saint-Pierre et Janelle, prévoit notamment le resurfaçage de la chaussée, le marquage routier et la réfection de la piste multifonctionnelle. Les travaux devraient s'échelonner sur environ 3 semaines. Les modules du parc Éric-Messier ont été retirés sur la rue Paradis à Saint-Germain-de-Grand-Tam. Ils doivent être remplacés par des nouveaux au courant de la semaine dans le cadre d'une première phase de travaux de revitalisation. Les installations sont inaccessibles durant cette intervention. Exteria a inauguré vendredi le Bois des Lutins, un nouveau parc d'aventure en forêt aménagé près du parc Jean-Gamelin dans le secteur de Saint-Joachim-de-Courval. Le projet, qui représente un investissement de 4,3 millions de dollars, propose notamment des modules de jeux en bois, des trampolines et des parcours dans les arbres. Les promoteurs espèrent attirer 25 000 visiteurs dès la première année. Finalement, côté météo à Drummondville, ce soir et cette nuit, c'est nuageux et le minimum est de 10 degrés.
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C'est vendredi 10 juillet à 20h. 24 dates pendant tout le mois et jusqu'à la mi-août également. 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
3: Voici vos nouvelles, Arsenal Média. Les travaux de réfection du boulevard Lemire sont commencés et entraînent déjà d'importants ralentissements, particulièrement aux heures de pointe. Le chantier, situé entre les rues Saint-Pierre et Janelle, prévoit notamment le resurfaçage de la chaussée, le marquage routier et la réfection de la piste multifonctionnelle. Les travaux devraient s'échelonner sur environ 3 semaines. Les modules du parc Éric-Messier ont été retirés sur la rue Paradis à Saint-Germain-de-Grand-Tam. Ils doivent être remplacés par des nouveaux au courant de la semaine dans le cadre d'une première phase de travaux de revitalisation. Les installations sont inaccessibles durant cette intervention. Exteria a inauguré vendredi le Bois des Lutins, un nouveau parc d'aventure en forêt aménagé près du parc Jean Gamelin dans le secteur de Saint-Joachim-de-Courval. Le projet, qui représente un investissement de 4,3 millions de dollars, propose notamment des modules de jeux en bois, des trampolines et des parcours dans les arbres. Les promoteurs espèrent attirer 25 000 visiteurs dès la première année. Finalement, côté météo à Drummondville, ce soir et cette nuit, c'est nuageux et le minimum est de 10 degrés.
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Excellent mardi soir tout le monde. Ali Bombardier qui prend le relais et qui remercie ses collègues de travail qui ont fait de la grosse job aujourd'hui. Là, on s'accompagne les deux ensemble. 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

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Tous les profits, là, comme je le disais, vont être ramassés. 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
2: Voici vos nouvelles, Arsenal Média. Les travaux de réfection du boulevard Lemire sont commencés et entraînent déjà d'importants ralentissements, particulièrement aux heures de pointe. Le chantier, situé entre les rues Saint-Pierre et Janelle, prévoit notamment le resurfaçage de la chaussée, le marquage routier et la réfection de la piste multifonctionnelle. Les travaux devraient s'échelonner sur environ 3 semaines. Les modules du parc Éric Messier ont été retirés sur la rue Paradis à Saint-Germain-de-Grand-Tame. Ils doivent être remplacés par des nouveaux au courant de la semaine dans le cadre d'une première phase de travaux de revitalisation. Les installations sont inaccessibles durant cette intervention. Exteria a inauguré vendredi le Bois des Lutins, un nouveau parc d'aventure en forêt aménagé près du parc Jean Gamelin, dans le secteur de Saint-Joachim-de-Courval. Le projet, qui représente un investissement de 4,3 millions de dollars, propose notamment des modules de jeux en bois, des trampolines et des parcours dans les arbres. Les promoteurs espèrent attirer 25 000 visiteurs dès la première année. Finalement, côté météo à Drummondville, ce soir et cette nuit, c'est nuageux et le minimum est de 10 degrés.
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C'est reparti, troisième de la semaine déjà. Ce qui veut dire qu'après aujourd'hui, là, en début de soirée, quand on va être relax à la maison et tout ça, on va pouvoir se dire qu'on a plus que la moitié de fête, puis qu'il en reste plus tant que ça. Pour de vrai, là, un mercredi soir, un jeudi matin, on se dit un dernier petit coup à donner, parce que pour moi, le vendredi, c'est la journée bonbon. C'est la journée où tout est pas grave, on termine les dossiers qu'il y a à régler, puis après ça, déjà, le vendredi soir, c'est le week-end. Hein? Tom Coderre qui est avec vous, puis là, je vous parle de week-end, on est quand même mercredi matin. On va se concentrer là-dessus, la gang. Il fait déjà chaud à l'extérieur. J'espère que vous avez bien dormi malgré cette chaleur-là là, pendant la nuit. On est à 15 degrés là présentement. On attend 30 aujourd'hui, ressenti 37. C'est la journée la plus chaude de la semaine, possiblement que demain. Et d'ailleurs, même cette nuit, il y aurait quelques petites averses avant de revenir là avec du gros soleil pour les trois journées d'après, de vendredi jusqu'à dimanche, 100% soleil. Entre 28 et 30 degrés, ça va quand même être un méchant beau week-end. Est-ce que vous avez déjà vos plans de prévu pour la fin de semaine? Si oui, je veux savoir ce que vous allez faire. Textez-moi 819-445-1053. Vous pouvez aussi juste m'écrire pour me dire « Salut, bon matin » puis je réponds à tout le monde. D'après moi, si j'avais à faire une prédiction là ce matin, je vous dirais que on va terminer le show vers 8h45 autour de 26 degrés. C'est ma prédiction. D'après moi, ça va monter très, très rapidement ce matin. On y va en musique. Marc Dupré, Je veux pas dormir. Tout de suite après, Zaz et Ludovic Bourgeois s'en viennent avec leurs chansons respectives. On ira et jamais s'oublier, hein. Jamais s'oublier qui est la petite dernière de Ludovic. Puis tout de suite après, on fera le tour des grandes lignes de l'actualité. Probablement que vous avez entendu parler de certaines des nouvelles là, qu'on va couvrir, dont évidemment le départ là, comme ça, un peu inattendu de Marc Messier. On va en parler dans quelques minutes. Restez là à Viva et je vous souhaite un excellent

6h10, j'espère que vous allez bien ce matin, la gang. Tom Coderre qui est derrière le micro avec vous. Le ciel commence à s'éclaircir, on va avoir une méchante belle journée. Je sais pas si vous avez entendu la météo en début d'heure, mais aujourd'hui attendu 30, ressenti 37, puis il fait déjà 15 ce matin. Moi, je pense qu'on va être autour de à peu près 26 quand l'émission va se terminer là, vers 8h45. On y va avec un grand tour de l'actualité. On va commencer évidemment avec une nouvelle dont vous avez probablement déjà entendu parler. En fait, ça s'est répandu comme une traînée de poudre à une vitesse phénoménale. La dernière fois, tu sais, je veux dire, quand il y a des grands décès comme ça, de personnalités connues, de personnalités publiques ici au Québec, ça se répand en général de manière très rapide. Mais aussi rapidement que ça, je pense que la dernière fois que j'ai vu ce phénomène-là arriver, c'était il y a 3 ans, pour le décès de Carl Tremblay. Et là, évidemment, ce matin, je parle de Marc Messier, qui évidemment a été connu dans Brou, la pièce de théâtre, Lance et Compte, la Petite Vie aussi, la franchise des Boys avec tous les films. Il est décédé à l'âge de 78 ans. Et depuis, ben le Québec est en deuil. Hein. Je vous dirais, depuis hier en avant-midi, là, cette nouvelle-là est sortie. C'était une figure qui était excessivement appréciée depuis des décennies. Un comédien qui, s'est éteint entouré de ses proches au terme d'une brève maladie. C'est comme ça qu'on l'a décrit. C'est ce qu'a précisé là d'ailleurs l'agence Goodwin hier matin. C'est un véritable monument, figure hautement sympathique. Il était connu pour avoir une grande carrière sur scène. Et autant à la télé là, qu'au cinéma. Il était à la fois apprécié de ses camarades de jeu et de création, évidemment, mais aussi du public, des Québécois, des Québécoises qui l'ont suivi à travers tous ces personnages qui étaient, honnêtement, au départ de sa carrière, très comique, très drôle, très ponctuel, je vous dirais, expressif. Puis à la fin de sa carrière, il a joué quelques rôles un peu plus dramatiques. Puis il était tout aussi incroyable dans ces rôles-là. On a plusieurs témoignages, évidemment, dans les journaux, dans l'actualité ce matin. On va en parler un petit peu plus tard dans l'émission. Puis on va écouter d'ailleurs un petit extrait d'un de ses speeches les plus connus dans les Boys. Je pense que j'ai même pas besoin de le nommer. Vous savez exactement de quel speech je parle ce matin. Ça va s'en venir un peu plus tard dans l'émission, mais quand même, une pensée là à tous ceux et celles qui l'ont déjà croisé, qui ont déjà eu la chance de lui serrer la main là ce matin. On y va maintenant avec un autre témoignage qui est tout aussi saisissant, je vous dirais. C'est évidemment la cérémonie là qui a eu lieu pour rendre un dernier hommage à ce policier qui a été tué lors de la fusillade là, du côté de Montréal il y a quelques jours seulement de ça. On dit qu'il s'est sacrifié courageusement pour sauver un nombre inestimable de personnes présentes sur les lieux du drame. C'est ce qu'a mentionné là, Amira, qui était une des sœurs de Mohamed Lamine Ben Redouane. Le 22 juin dernier, comme je peux rappeler les événements, là, c'était non seulement une personne en or, mais aussi un fils dévoué, un conjoint aimant, un oncle affectueux, un papa exceptionnel. C'était un homme de famille, décidément, là, qui a été arraché là, par un tireur fou à la famille de l'agent là, de 34 ans. Son père, sa sœur ont brossé là, dans un Centre Bell plongé dans le noir un portrait intime de cet homme-là qui il était derrière cet uniforme-là. Tu sais, parce que on le voit souvent dans les photos là, qui circulent comme étant un policier, comme étant tu sais, un fier travailleur et défenseur québécois, mais plus que ça, c'était un humain, évidemment. Là. Donc tout ça, ça s'est passé sous le regard d'à peu près 6000 autres policiers du Québec et d'ailleurs au pays, qui avaient formé plutôt un immense cortège dans les rues de la métropole. On y va maintenant avec un petit peu de politique. On va faire de la politique canadienne ce matin. Mark Carney qui rouvre la porte aux nominations partisanes au Sénat et qui nomme le député conservateur de Chicoutimi-le-Fjord, Richard Martel, qui a quitté son poste hier et laisse la voie là à une autre élection partielle plus tard cette année. On a un petit témoignage ce matin après avoir eu l'honneur de représenter les citoyens de Chicoutimi-le-Fjord et la Chambre des communes pendant près de 8 ans. J'ai accepté de poursuivre mon engagement au Sénat du Canada. C'est ce qu'a écrit là, l'ancien entraîneur de hockey sur ses réseaux sociaux. Le départ de Martel là, va entraîner donc cette élection partielle dont je viens de parler d'ici la fin de l'année. Ça s'ajoute à 3 autres élections partielles déjà prévues au Québec. Je peux les nommer rapidement là, du côté de Rosemont,
Rosemont-la-Petite-Prairie pour remplacer Alexandre Boulris du NPD, à Saint-Hyacinthe-Bagot-Acton pour remplacer Simon-Pierre Savard-Tremblay du Bloc québécois, et finalement là, du côté de Laurier-Sainte-Marie pour remplacer Stephen Guilbeault du PLC. On y va maintenant avec une dernière nouvelle. Si vous êtes de ceux et celles qui recyclez, qui rapportez pour consigner là, vos canettes, vos bouteilles et tout ça, génial. C'est parfait. Par contre, faut rien mettre d'autre dans la machine. Puis je peux pas croire qu'on en parle ce matin dans les médias et que c'est vraiment un problème aussi récurrent que ça. Ça a pas de bon sens. Il y a des employés de Consigne Action là, qui sont excédés par la quantité d'indésirables que les gens mettent dans les machines qui sont destinées aux bouteilles, aux canettes. Et évidemment, ça cause beaucoup de bris. Hein? Les machines sont faites pour expulser, pour se débarrasser des indésirables, mais de temps en temps, il y en a qui passent. On parle de couches souillées, c'est dégueulasse, de morceaux de bois, de têtes de marteau, de tournevis, de boissons gazeuses remplies, des canettes qui sont pas vides. Je peux pas concevoir que quelqu'un met ça dans la machine. Voyons, en tout cas, c'est peut-être juste moi ce matin, mais aussi des affaires encore plus dégueulasses que ça, comme un pichet géant en vitre qui a été broyé ensuite par la machine et ça fait évidemment beaucoup de dégâts. Sinon, un échantillon de sperme, pour de vrai, c'est pas des blagues, là. C'est des choses qui ont été retrouvées, ça bloque les machines, ça les fait sauter, on va le dire en bon québécois, la machine ne fonctionne plus, puis après ça, le centre est fermé pendant une, deux journées où la machine en question est inaccessible, parce que tout ça, ça s'en va dans le même broyeur. Hein. Fait que si on bloque une des machines, ben forcément, on les bloque tous. Là. Donc, un petit mot là, comme ça, des employés de Consigne Action Plus qui sont exaspérés, des lunettes de ski aussi, c'est... Bref, c'est aberrant. La liste complète là, se trouve dans les médias ce matin, si jamais ça vous intéresse. On y va en musique avec un duo classique de 95, Jean-Jacques Goldman, Céline Dion, J'irai où tu iras. Tout de suite après, ce sera Fouki qui va nous faire danser un petit peu, chanter aussi ce matin avec Trop tard, à Viva.

0: Hey, il est bon, il est bon. C'est Fouki avec Trop tard qu'on vient d'entendre. Il est 6h23 minutes maintenant. Ça veut dire qu'on s'enligne vers notre premier bulletin d'information locale. C'est Claude Marquis qui s'en occupe avec l'absence là, pour les deux prochaines semaines de Louis-Philippe Arnoirel. Tout de suite après, on parle météo ensemble parce qu'on a une vraiment belle journée qui s'en vient malgré que ça a de l'air gris ce matin. Je sais pas pourquoi, mais ça risque d'être une belle journée quand même, OK? Puis d'ailleurs, un beau week-end. Restez là pour tous les détails. En musique, Vincent Vallière, King Melrose aussi, avec « Viens nous rejoindre ». J'aime tellement cette chanson-là. Ensuite, on va parler du décès malheureux là d'une star de la télé québécoise. C'est sûr et certain que vous en avez entendu parler. D'ailleurs, j'en ai déjà parlé un peu là ce matin. C'est Marc Messier, bien évidemment. 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Bon réveil.
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5: Bonjour, bon début de journée, ici Claude Marquis, voici vos actualités. Une page se tourne pour André Lamontagne. Le député de Johnson a quitté l'Assemblée nationale pour la dernière fois le 12 juin dernier, après avoir choisi de ne pas solliciter un nouveau mandat. En entrevue bilan, il affirme que ses décisions étaient réfléchies depuis plusieurs années. Après plus d'une décennie en politique, il souhaite maintenant explorer de nouveaux projets tout en demeurant intéressé par la vie politique. André Lamontagne qualifie la dernière session parlementaire de particulièrement intense et dit avoir confiance en la nouvelle première ministre Christine Fréchette pour la suite des choses.
6: Une coalition entre les bleus puis les rouges, il va falloir que ça reste ça. Comme chef, elle a cette sensibilité-là aussi, puis c'est faire la place pour tout le monde, puis s'assurer qu'on prend soin des dossiers autant nationalistes, identitaires, économiques et tout ça, là.
5: La ville de Drummondville amorce une réflexion sur sa future taxation foncière. Le conseil municipal a adopté un avis d'intention en vue d'étudier la création de sous-catégories d'immeubles résidentiels et non résidentiels pour le prochain rôle d'évaluation 2027 à 2029. L'objectif est d'analyser les différentes options prévues par la loi afin d'assurer une répartition plus équitable de l'effort fiscal. Et le député de Drummond-Bois-Franc, Sébastien Schneeberger, dresse un excellent bilan des actions réalisées au cours des 4 dernières années dans la région par son gouvernement. Il met de l'avant plusieurs projets majeurs, dont l'inscription de l'hôpital Sainte-Croix au programme québécois des infrastructures, ainsi que la construction, la rénovation et l'agrandissement de 13 écoles seulement à Drummondville. C'est ce qui complète vos informations. 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
9: 6h30, j'espère que vous allez bien. Si votre cadran est en train de sonner présentement, prenez le temps, il n'y a pas de presse, OK? Mais quand même, ouvrez grand les oreilles parce que je vous dis, ça va ressembler à quoi aujourd'hui et dans les prochains jours là, jusqu'à dimanche, OK? Pour aujourd'hui, gros soleil. Et d'ailleurs, je l'ai dit depuis le début de la semaine, c'est la journée la plus chaude d'ici à dimanche prochain. On est déjà à 16 degrés ce matin, ça a déjà commencé à monter. Puis ma prédiction, moi, c'est que d'ici à 8h45, quand on va se laisser ce matin, on devrait être autour de 26. Attends, c'est comme ça que je le feel ce matin. Alors, on attend 37 ressentis aujourd'hui, juste pour vous rappeler ça aussi. Ce soir, cette nuit, 21 degrés, possibilité d'averse à 30%. C'est les mêmes chances de pluie pour demain avec un 26 degrés. C'est la seule journée grise de la semaine parce qu'après ça, de vendredi jusqu'à dimanche, gros week-end ensoleillé, 28, 28 et 30 respectivement pour les trois journées. D'après moi, ça va sentir le barbecue en masse ici à Drummond. King Melrose en musique avec Viens nous rejoindre, Vincent Vallière tout de suite après avec L'amour, c'est pas pour les peureux. Et ensuite, petit segment showbiz, on va malheureusement parler d'un décès qui est survenu, en fait, qui a été annoncé hier en avant-midi. Je parle évidemment de Marc Messier. On va écouter un petit extrait aussi de son speech dans Les Boys. C'est un rendez-vous. Soyez là dans quelques instants à Vivant.

0: On y va, on n'a pas le choix de le faire. C'est toujours crève-cœur quand ça arrive, puis je vous dirais que depuis hier en avant-midi, c'est sûr et certain que vous en avez au moins entendu parler une fois. Je parle d'un triste décès. Et bien évidemment, là, vous avez compris où je m'en vais ce matin. Marc Messier qui a rendu l'âme tout simplement là après une courte maladie, c'est comme ça qu'on la décrit, hein. Donc d'après moi, ça a frappé rapidement et malheureusement, il a pas réussi à s'en sortir. Ça laisse évidemment beaucoup de gens dans le deuil depuis cette annonce-là sur les réseaux sociaux. Je vous dirais qu'à peu près tout le monde en parle, tout le monde fait des témoignages et démontre à quel point il a marqué les gens. Tu sais, puis pas juste les gens qui ont côtoyé là dans ces grands projets, parce qu'il y en a fait des grands projets, mais monsieur, madame, tout le monde à qui il a serré la main, à qui il a déjà parlé, accordé des entrevues, participé aussi à des projets non rémunérés. Puis bref, j'en ai vu des témoignages qui m'ont fait monter un petit peu les émotions, je vous dirais, au courant des dernières heures. Tu sais, je peux entre autres le mentionner rapidement comme ça, Marina Orsini, qui était sa camarade de jeu là, dans Lancé Côte, on s'entend. Rémi Gérard, toute la gang des boys aussi qui ont fait des témoignages. Claude Meunier avec La Petite Vie. Francine Ruel aussi, qui est co-autrice de la pièce là de théâtre Brou, dans laquelle il a participé. C'est tous des gens qui ont fait des témoignages, et je vous invite, si vous avez le temps ce matin, si Marc vous a marqué autant qu'eux, d'aller faire un petit tour sur les réseaux sociaux, juste pour voir ça ressemble à quoi leur témoignage, parce que vous pourriez être vraiment surpris. Je vous le dis, c'est touchant, c'est marquant, c'est assez intense. Ouais. OK. Je veux juste prendre le temps ce matin peut-être d'apprécier un extrait des boys, justement. Et je pense que tout le monde comprend exactement là où je m'en vais. Un speech qui en a marqué plusieurs à travers plusieurs générations. On l'écoute à l'instant.
1: Hey, moi, il y a une semaine, les boys, moi, j'étais fini, j'étais terminé, j'étais dans la rue, lavé, puis pas à peu près pour de ça. Regardez-moi, à soir, j'ai le moral d'une Cadillac! À cause de qui? À cause de Stan! OK. Les blacks sont gros, sont forts. Des gros épaules. Font peur! Mais c'est quoi notre force, nous autres, les boys? Hein? Ça sera pas entre les deux oreilles, peut-être? Pense que oui, moi. Les boys et les Américains ont une expression pour ça que j'aime particulièrement, j'ai lu ça quelque part. The mental. Le mental. Mental toughness! La dureté du mental! Puis ici, présentement, il y en a pas mal plus qu'on pense du mental. La chambre est remplie de mental. Je pense que le message...
0: Et voilà. Je pense que le message est clair. C'est ce qu'il était en train de dire quand j'ai finalement descendu le son. Mais bref, il a marqué les gens avec des discours et du jeu comme ça de comédien qui était incroyable à regarder, autant à la télé, au cinéma, sur une pièce, sur une scène de théâtre aussi. Donc oui, c'est sûr et certain qu'on en a, on n'a pas fini d'en entendre parler. D'ailleurs, il y a des hommages là à sa magnifique carrière et sa vie qui vont être rendus là dans plusieurs émissions un petit peu partout à travers le Québec au courant de la journée. Donc c'est sûr et certain que si vous voulez en entendre parler, vous allez en entendre parler. William Cloutier et Zach Chico, on retourne en musique avec Où on dansait autrefois. Roxane Bruno avec Je te retiens pas. Toujours sur les ondes de Viva. Bon matin. Je t'attends.

0: Petit segment musical à venir, on vient d'entendre Roxane Bruno avec « Je te retiens pas ». Restez là parce que dans quelques instants, on se réveille, on a du fun et on chante dans nos voitures avec « These Walls » de Dua Lipa et Pierre Desmaires. Ensuite, c'est Rhymes et Emmanuel Carey avec « Ma chanson préférée » qui est une nouveauté de 2026. Puis honnêtement, elle est bonne. Elle est un peu trop bonne à mon goût. Marie-Mé avec « Mentir » aussi, ça s'en vient. Si on a le temps, donc j'arrête de parler, on y va en musique à Viva dans quelques instants. Restez là.
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0: Ça continue de se réchauffer ce matin, hein? Ça n'a pas fini de monter. D'ailleurs, on attend un ressenti de 37 aujourd'hui. On va encore une fois suer la gang. 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On va se le dire. Les informations nationales avec Michel Scarpino, ça s'en vient dans quelques instants. Ensuite, on fait le tour de la météo en début d'heure et les Fugees ouvrent le bal avec un hit de 96, No Woman, No Cry, à Viva.
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3: Bonjour, ici Michel Scarpino. Voici le bilan de l'actualité. Tout d'abord, les réactions sont nombreuses à la suite du décès de l'acteur Marc Messier, survenu hier. La première ministre du Québec, Christine Fréchette, a salué un acteur exceptionnel dont le talent a su nous faire rire, émouvoir et rassembler. Le chef du Parti québécois, Paul Saint-Pierre Plamondon, a rappelé que plusieurs de ses répliques sont devenues cultes, témoignant de son immersion complète dans ses rôles. Les collaborateurs proches de Marc Messier, comme Claude Meunier et Pierre Séguin, ont rendu hommage à un acteur hors norme, à un homme authentique, rappelant son professionnalisme et son grand humanisme. La Ligue nationale de hockey a également reconnu son influence, notamment grâce au personnage de Bob Chiquan dans Les Boys et la célèbre expression « la dureté du mental » qui a marqué toute une génération. Le président américain Donald Trump a fait savoir que le cessez-le-feu avec l'Iran était terminé. Selon l'agence France-Presse, la déclaration a été faite après de violents échanges de frappes entre les deux camps. La porte est toutefois encore ouverte à la poursuite des discussions. En toile de fond, le détroit d'Ormuz. L'Iran rejette le retour à la situation d'avant la guerre, alors que le passage était gratuit. On a déploré des tirs sur 3 navires commerciaux dans le détroit qui ont été imputés à Téhéran et une riposte des États-Unis par des frappes puissantes sur plus de 80 cibles en Iran, selon l'armée américaine. Des collègues, des proches et des dignitaires ont rendu un vibrant hommage hier au policier Mohamed Lamine Ben Redouane, décrit comme un père aimant, un ami et collègue attachant, ainsi qu'un agent au sens du devoir aiguisé. Selon de nombreux témoignages, Mohamed Lamine Ben Redouane rêvait de devenir policier et il a travaillé longtemps pour y arriver. L'hommage de son frère Ahmed Rojdi et de ses sœurs Lina et Amira a été ovationné par la salle. Voilà, c'est ce qui fait le tour de l'actualité Arsenal Média. On vous souhaite de passer une bonne journée à notre antenne.

J'espère que vous allez bien ce matin, la gang. Il est 7h05. Un bon réveil toujours sur les ondes de Viva 105.3. Ici à Drummond, un peu partout à travers le centre du Québec. Vous êtes nombreuses à nous écouter sur la route, au travail, à la maison, en vous préparant. Peu importe vous êtes rendu où dans votre routine. J'espère que vous allez le faire avec un sourire sur le visage. Dans quelques instants, des gros hits pour nous accompagner et bien s'aider aussi à se réveiller, hein. Mais en attendant, on fait le tour de la météo, OK? 16 degrés déjà ce matin. Ça se réchauffe rapidement. Moi, j'ai prédit que d'ici la fin de l'émission, on va être autour de 26 degrés parce qu'on attend 30 aujourd'hui. Puis si je me fie au dernier jour, là, le matin, il fait très chaud très rapidement. Ouais, ressenti 37 avec l'humidex. Ce soir, cette nuit, ce sera 21 avec des possibilités d'averses qui commencent à 30% et qui se poursuivent demain avec les mêmes pourcentages de chance. Là, à 26 degrés demain au maximum, c'est la journée la plus fraîche de la semaine, contrairement à aujourd'hui qui est la plus chaude. Après ça, vendredi, samedi, dimanche, presque un copier-coller pour les trois journées, c'est-à-dire du soleil et entre 28 et 30 degrés. On va avoir chaud, on va avoir du temps et du fun pour profiter là, de ce beau week-end-là. D'ailleurs, dès vendredi soir, d'après moi, ça va sentir le barbecue. On va entendre des enfants avoir du plaisir dans les piscines un petit peu partout à travers Drummondville. D'ailleurs, dans les jeux d'eau publique, dans les piscines un petit peu partout à travers la ville aussi, à la plage qui est réouverte et tout ça. D'ailleurs, si vous voulez suivre si elle est ouverte ou fermée, là, dépendamment des résultats qu'on fait avec les tests, vous pouvez aller voir ça sur les réseaux sociaux. Hein. Fugees! No Woman No Cry pour ouvrir le bal. Gros hit de 96. Ray avec Where Is My Husband tout de suite après. Une nouveauté, hein. C'est le fun quand on passe d'un classique à une nouveauté. Une après l'autre. Moi, j'adore ça. Puis après ça, un petit peu de québécois. Cain, les deux frères dans les 15 prochaines. Restez là. À Viva. On commence seulement notre deuxième heure.

Il est 7h14 minutes. Ce matin, je vous parle d'une nouveauté qui s'en vient et ça commence samedi 11 juillet ici à Drummond. Pas besoin d'aller bien loin, ça risque d'être hallucinant. Okay? Dès ce samedi, vos plus petits et les plus grands aussi vont pouvoir là aller directement au bois des lutins. Ouais, ça se passe du côté de Exteria qui lance cette initiative-là. Un gros projet qui a coûté beaucoup d'argent. Un projet là qui représente au total à peu près un investissement de 4,3 millions de dollars. Tu sais, juste ça. La question de vraiment mettre le paquet. Écoutez ça, je vous lis la description, OK, qu'on a reçue du côté des médias et tout ça. C'est débile. Ça n'a pas de bon sens, là. Au fil de leurs aventures, les visiteurs de cette nouvelle attraction récréo-touristique unique en Amérique du Nord vont pouvoir naviguer à travers le mystérieux village des trolls, découvrir des ponts suspendus, des passerelles, monter dans des cabanes nichées dans les arbres. Ça continue comme ça pendant longtemps, mais il parle aussi d'une grotte, d'une mine où vont pouvoir là, les plus jeunes essayer de trouver des pierres précieuses. Ils vont pouvoir aller à l'école des lutins après ça. Puis pour les plus téméraires de la gang, là, si vous en avez des jeunes à la maison qui ont de l'énergie à revendre, qui sont tout le temps en train de bouger d'un côté comme de l'autre, puis vous voulez peut-être vider un petit peu leur batterie au courant du week-end, là, parce que d'ailleurs, il y en a du gros soleil vendredi, samedi et dimanche, malgré que ça roule samedi, là, je le rappelle. Il y a le défi à la hauteur de leur audace, où là, ils vont pouvoir vraiment aller un petit peu plus haut, là, en hauteur. Question de faire leur parcours de manière sécuritaire, bien évidemment, là, à s'élancer sur la tyrolienne des fées, gravir le dos du serpent, puis rebondir sur le ventre du nain géant. Je trouve ça contradictoire comme description, mais ça m'intrigue. Si c'est une espèce de grosse trampoline, je veux y aller. Même si je suis pas un enfant, je vais m'arranger avec eux. Okay? Fait que si jamais vous voulez tous les détails de tout ça, vous pouvez aller sur leur site internet là, ou directement sur les réseaux sociaux d'Exteria pour aller voir le bois des lutins. Ça risque d'être fou, fou, fou. Puis d'ailleurs, il y a déjà des photos qui sont sorties. C'est magnifique. On retourne en musique avec un groupe d'ici, La Maison est Grande de Caen. Et tout de suite après, c'est les deux frères qui nous font vibrer un petit peu ce matin avec Un peu de toi.

0: 7h23 minutes. Dans quelques instants, ce sera le tour des informations nationales. Ben non. À la demi-heure, c'est les informations locales. Ce sera donc avec Claude Marquis qui remplace Louis-Philippe pour les deux prochaines semaines. Si vous aviez manqué ça, il est absent depuis le début de la semaine, puis c'est bien correct parce qu'il est en voyage, le chanceux. Daddy Yankee avec Son Réel, ça s'en vient dans quelques instants. Autour de 7h33 ce matin, on s'entretient avec Amira Abachi qui s'en vient nous parler d'une pièce de théâtre qui s'en vient là dans les prochains jours. Ici à Drummondville, d'ailleurs, si vous allez à la première, on risque de se voir en durant le tapis rouge. Bref, plus d'informations à venir dans quelques instants, toujours à Viva. Bon réveil.
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5: Bonjour, bon début de journée, ici Claude Marquis, voici vos actualités. Une page se tourne pour André Lamontagne. Le député de Johnson a quitté l'Assemblée nationale pour la dernière fois le 12 juin dernier, après avoir choisi de ne pas solliciter un nouveau mandat. En entrevue bilan, il affirme que ses décisions étaient réfléchies depuis plusieurs années. Après plus d'une décennie en politique, il souhaite maintenant explorer de nouveaux projets tout en demeurant intéressé par la vie politique. André Lamontagne qualifie la dernière session parlementaire de particulièrement intense et dit avoir confiance en la nouvelle première ministre Christine Fréchette pour la suite des choses.
6: Une coalition entre les bleus puis les rouges, il va falloir que ça reste ça. Comme chef, elle a cette sensibilité-là aussi, puis c'est faire la place pour tout le monde, puis de s'assurer qu'on prend soin des dossiers autant nationalistes, identitaires, économiques et tout ça, là.
5: La ville de Drummondville amorce une réflexion sur sa future taxation foncière. Le conseil municipal a adopté un avis d'intention en vue d'étudier la création de sous-catégories d'immeubles résidentiels et non résidentiels pour le prochain rôle d'évaluation 2027 à 2029. L'objectif est d'analyser les différentes options prévues par la loi afin d'assurer une répartition plus équitable de l'effort fiscal. Et le député de Drummond-Bois-Franc, Sébastien Schneeberger, dresse un excellent bilan des actions réalisées au cours des quatre dernières années dans la région par son gouvernement. Il met de l'avant plusieurs projets majeurs, dont l'inscription de l'hôpital Sainte-Croix au programme québécois des infrastructures, ainsi que la construction, la rénovation et l'agrandissement de 13 écoles seulement à Drummondville. C'est ce qui complète vos informations. 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
8: Petit tour de la météo, il est 7h29 minutes. J'espère que vous allez bien, la gang. Écoutez, moi j'ai prédit 26 degrés d'ici la fin du show. Ça veut dire que d'ici là à 8h45 ce matin, je pense qu'on va être à 26. Puis ça augmente. Lentement mais sûrement, on est rendu à 17 déjà ce matin. On attend 30, ressenti 37 aujourd'hui. La journée la plus chaude de la semaine, c'est épouvantable. Je suis déjà juste à y penser. Gros soleil toute la journée. Il y avait un petit peu de gris ce matin dans le ciel, mais là ça commence à s'éclaircir puis ça va être comme ça jusqu'à ce soir. C'est cette nuit où ça se complique. On a peut-être des possibilités d'averses à 30% dans la nuit avec 21 quand même cette nuit. Les fenêtres ouvertes, ça risque de faire du bien. Puis s'endormir au son de la pluie, s'il y en a, pas mauvais non plus. Pour demain, la journée grise de la semaine à 26. Ensuite, vendredi, samedi, dimanche, 100% soleil entre 28 et 30 degrés pendant toute la fin de semaine avec l'ouverture aussi de la nouvelle place, là, le parcours des lutins, la place des lutins, je me souviens plus du nom exact. Le bois des lutins d'extérieur qui rouvre samedi. Ça risque d'être fou. D'ailleurs, je vous en ai déjà parlé puis je vais peut-être en reparler d'ici la fin du show. Daddy Yankee avec Sunriel, ça joue en musique. Tout de suite après, on s'entretient avec Amira Abachi qui est déjà avec moi en studio. J'ai tellement hâte d'entendre ce qu'elle a à nous dire parce que c'est sûr qu'elle va nous parler d'une certaine pièce de théâtre que je nommerai pas, mais je pense que vous le savez déjà. 7h30 minutes. Bon réveil.
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1: Anira, bon matin!
2: Bon matin!
1: Hey, c'est le fun de t'avoir en studio.
2: Je suis contente d'être de retour, mais on se vient de se le dire hors d'onde. C'est pour la dernière fois avant l'été.
1: C'est fou,
2: je vais
1: hein?
2: Je être de retour cet automne.
1: Mais c'est, ouais, mais ça paraît déjà long. Puis en plus, oui. on s'était pas vu dans les dernières semaines parce que t'étais en vacances. Ça s'est-tu bien passé?
2: C'est un voyage de rêve.
1: Ah ouais?
2: Un voyage de rêve. Et là, je suis de retour pour vous parler du théâtre d'été.
1: Ouais. Parce que là, il y a une grosse pièce.
2: Oui, dans le fond, c'est le prélude à ton entrevue demain avec les trois acteurs qui sont ici en studio, Primeur Viva. Et donc, les trois acteurs de la pièce Tout sur le sexe, ouais. C'est Brigitte Lafleur, Laurent Paquin et Simon Boudreau.
1: Ouais.
2: C'est une pièce de théâtre qui est vraiment drôle, humoristique. Ils ont dit en conférence de presse, il y a environ 17 sketchs différents, 40 personnages, mais
1: c'est
2: la
1: fou,
2: trame
1: hein?
2: de fond, c'est le sexe. Et c'est la mise en scène de Serge Denoncourt qui donne tout l'aspect théâtral à ça. Donc, ils vont pouvoir t'en parler demain. Et si les gens se demandent est-ce que c'est vulgaire, est-ce que c'est à la portée de tous, ce n'est pas vulgaire. C'est vraiment un sujet universel qui est traité avec humour. L'humour de Laurent,
1: ben
2: d'ailleurs,
1: oui,
2: et de
1: ça.
2: Simon qui ont écrit les textes. Puis là, moi, je me suis dit, ça commence ce soir en avant-première. On a des invités spéciaux. Ensuite de ça, la première est vendredi. Et la semaine prochaine, le 16, si vous voulez venir à une soirée où il y a des vedettes qui sont invitées sur un tapis rouge.
1: Des vedettes.
2: C'est les vedettes, c'est le 16.
1: Ouais.
2: Et donc.
1: D'ailleurs, je serai là.
2: Ben oui, tu sais, quand je dis vedette.
1: Ah ben là, hey, ben
2: j'espère
1: oui.
2: J'espère que tu vas te prendre en photo avec moi sur le tapis rouge. On va se faire
1: ben
2: un
1: oui,
2: selfie
1: certainement.
2: Bien heureux. C'est parfait. Et donc, un théâtre d'été comme ça, une grosse pièce comme ça, qui est une création en plus de Monarque, ça prend beaucoup, beaucoup, beaucoup de temps à préparer. Donc, j'avais le goût ce matin de vous donner quelques petits potins de coulisses.
1: OK, oui.
2: Donc,
1: wow.
2: potins. La pièce, ça fait au moins un an qu'elle est en création. Donc, si on parle des textes, de la mise en scène, de la scénographie, des décors, des costumes, de la musique, et tout ça.
1: Les
2: fameuses marionnettes un peu sexu. Et donc, on aime tellement s'en parler. C'est fabuleux.
1: C'est incroyable.
2: Et donc, ils sont arrivés, les créateurs, avec Monarque, à la Maison des Arts depuis 2 semaines.
1: Okay.
2: Et donc, la pièce se crée ici sur place. Ils ont pratiqué avant dans des locaux brun-beige de la Rive-Sud. Mais là, maintenant, arrivé à la Maison des Arts, c'est le vrai décor.
1: Okay.
2: Et Serge Denoncourt est là aussi depuis 2 semaines. Parce que la mise en scène, c'est plus que la direction d'acteur. C'est à la fois la direction d'acteur, mais c'est aussi de donner au concepteur, décor, musique, costume, ses indications scéniques. Donc, Serge est là. Et là, tout le monde me dit, mais es-tu comme il est, Serge Denoncourt? Y es-tu bête?
1: Ouais,
2: y es-tu fin?
1: En dehors de la scène, là.
2: Fin.
1: Ah, ouais,
2: c'est
1: hein?
2: un pince sans rire. Je n'ai jamais vu un homme aussi drôle, mais ne pas rire. Donc, c'est sûr que quand on le croise, il semble stoïque.
1: Ouais.
2: Mais il est vraiment, vraiment gentil. Donc, n'ayez pas peur là, de notre ami Serge. Il est bien, bien, bien gentil. Et donc, ce que je veux vous dire aussi, c'est que dans les comédiens, donc pratiques. Et les gens me demandent souvent, Amira, est-ce qu'ils sont à Drummond pendant l'été? Et la réponse est oui.
1: Ouais.
2: Ils vivent ici avec leur famille.
1: Ça, je savais.
2: Ils vont aller au village québécois d'antan, puis au bois des lutins, puis ils vont tout faire les activités. Ils vont aller dans nos hôtels, ils vont aller dans nos restaurants. Donc, si vous les croisez, n'ayez pas peur de les saluer. Ils vont être bien heureux de ça.
1: Ben oui, certainement.
2: Et ils sont aussi très, très, très présents dans les médias. Donc, c'est pour ça que tu vas les recevoir demain matin. Et ben petit potin encore une fois là, si les gens nous suivent à la Maison des Arts, Laurent Paquin, c'est déjà la deuxième fois qu'il joue avec nous l'été. Il avait été là dans le dîner de cons.
1: Ouais.
2: Et là, le dîner de cons, il y a déjà 5 ans.
1: Déjà.
2: Et je vous donne une primeur. C'est tellement une pièce courue que l'année prochaine, le dîner de cons va revenir pour une semaine à la Maison des Arts.
1: Ah ouais.
2: On est vraiment contents.
1: C'est donc ben hot.
2: C'est hot, hein?
1: Et là, les billets, ça va se mettre en vente.
2: Les billets, c'est en vente aujourd'hui pour les membres, demain pour le public.
1: Ah ouais, c'est là,
2: c'est là. C'est là, là. Fait que le dîner de con, vous voulez pas manquer ça, c'est la distribution
1: originale. Ça va être sold out en 3 minutes.
2: C'est pour ça. Il y a 5 représentations. Faites vite, c'est très, très, très, très, très populaire. Exactement. Et Brigitte Lafleur, ben pour sa part, elle est celle qui est venue le plus souvent jouer à la Maison des Arts pendant l'été, donc 3 étés. Elle a fait Appelez-moi Stéphane, pas Appelez-moi Stéphane, pardon, Le Père Noël est une ordure. Elle a été au départ dans une une pièce qui était, je vais le dire, Toc Toc, et elle revient, je m'excuse, et elle revient cette année avec avec Tout sur le sexe. Donc, c'est des gens habitués à être à Drummond, heureux d'y être, et puis on est bien content de les accueillir.
1: C'est parfait, ça!
2: Et là, tu sais, pour vous en parler, je sais qu'ils vont être là demain matin, mais je vous ai sorti, ouais. Parce que ça m'a fait barrer,
1: tu l'arrives déjà.
2: Je l'arrive déjà avant de la partie.
1: T'es fière de ton extrait.
2: Je suis fière de mon extrait. Brigitte vous en parle, et après ça, c'est Laurent.
3: Là, Tout sur le sexe.
4: C'est une comédie à sketch qui explore le thème du sexe.
5: Donc, c'est un show sur le sexe et non pas un show de sexe. Parce qu'un show de sexe avec Laurent Paquin, qui veut voir ça?
2: Ça me fait rire.
1: Ben, c'est ça. Hein?
2: L'autodérision de Laurent Paquin.
1: Mais ça explique quand même bien la différence entre les deux.
2: Oui,
1: c'est,
2: oui.
1: C'est pas vulgaire, c'est on en parle, mais oui. C'est pas, tu sais...
2: Mais quand on a demandé à Brigitte Lafleur ce qu'elle allait le plus nous surprendre, elle nous a quand même dit en primeur que maintenant, Laurent, il y a un petit kit de latex.
1: Ah ouais?
2: J'ai quand même hâte de voir ça.
1: Ben, moi, je te dirais que je suis curieux.
2: T'sais, ce boulot, en tout cas, m'intéresse particulièrement. Et si vous vous demandez aussi si après la pièce, ils viennent vous rencontrer, la réponse est oui.
1: Donc, ah, c'est cool.
2: Ça, c'est le fun. Ils sont très près des gens et du public. Alors, vous voulez pas manquer Tout sur le sexe. C'est tout l'été. Ça commence vendredi jusqu'au 15 août.
1: Ouais.
2: Puis les billets toujours au art avec un S.
1: Ils font beaucoup de représentations.
2: Ah ben oui, on a 25 représentations.
1: C'est fou,
2: on est rendu, puis soyons fiers, Drummond, on est rendu le seul théâtre d'été qui fait tout l'été.
1: Oh,
2: les pièces,
1: ouais,
2: maintenant se promènent et Monarque à Drummondville, Mario Provencher, le producteur, souhaite passer l'été à Drummond. C'est notre élément distinctif. C'était comme ça il y a 30 ans avec Gilles Latulippe. Ça continue encore. Puis on soyons fiers de ça parce qu'on remplit les salles pendant 25 représentations.
1: Ben, soyez fiers de vous autres aussi. Toute l'équipe là, de la Maison des Arts, pour de vrai, vous faites de la méchante bonne job. Pas pour rien que vous êtes invités un petit peu partout là, pour des prix et des reconnaissances.
2: On aime ce qu'on fait.
1: OK, parfait. Écoute, merci d'être passé en studio.
2: Merci, Denis.
1: Bon retour. Je sais pas, t'es revenu depuis combien de temps là, de ton voyage?
2: Écoute, ça fait déjà 2 semaines, mais j'ai encore
1: quand
2: le
1: même,
2: suntan.
1: Okay.
2: Le suntan italien demeure.
1: C'est bon, c'est bon. Fait que, ben, profite de ton été, puis j'ai hâte de te reparler déjà
2: moi
1: en studio.
2: Aussi, on se retrouve.
1: C'est plate, c'est trop loin. On va essayer de faire de quoi entre-temps.
2: Ben non, mais là, on peut quand même se jaser 2-3 fois. Là.
1: Certainement.
2: On aime bien ça.
1: Parfait.
2: Merci, Tommy.
1: Merci,
2: bon été.
1: Merci, Amira. Bonne journée. JF posé avec emmêlé dans ses cheveux. JF, en plus, t'es prêt.
2: Je reste.
1: Avec Claude, tout de suite après, toutes les femmes savent danser à Viva.

0: 7h48, on y va avec un segment musical à l'instant. Morgan Wallen, Tate McRae avec leur gros hit de l'an passé, What I Want. Ça joue dans quelques secondes. Ben, j'allais dire secondes. Mettons, laissez-moi une minute trente, OK? Cœur de pirate avec Mélancolie, ça s'en vient aussi. Rock voisine avec Là-bas dans l'ombre. Puis après ça, ça va être déjà la fin de notre deuxième heure. Oubliez pas qu'à 8h20, on a la question extrême. Une paire de billets pour le Festival Génération de Nicolette à faire tirer à tous les jours. Tout ce que vous avez à faire, c'est nous texter. C'est gratuit, nous texter. Puis moi, je vous dis un petit coucou en plus de ça. C'est super le fun. 8h20, manquez pas ça, ça vaut 120$. Vous avez une chance de gagner ça à tous les matins. Fait que c'est un petit rendez-vous. 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

0: Dans 20 minutes, la gang, dans 20 minutes, ce sera le temps de la question extrême de ce matin et vous aurez la chance de gagner une paire de billets pour le Festival Génération. C'est comme ça, à tous les jours, on en fait tirer une. Ça a une valeur de 120$. Vous décidez à quelle soirée vous voulez aller. Les artistes sont malades. Je vais les renommer dans quelques instants. Les informations nationales avec Michel Scarpino, ça s'en vient. Ensuite, tour de la météo en début d'heure. Vous le savez, c'est toujours la même affaire. Bon, on change pas une recette gagnante. Eurythmics avec Sweet Dreams en musique. On aura du Ed Sheeran aussi, Eyes Closed, dans les prochains instants. Et oubliez pas la question extrême. Pour de vrai, ça vaut la peine. Quelques secondes, on envoie une réponse, que ce soit la bonne ou pas, vous êtes éligible pour le concours. Et puis après ça, au hasard, on sélectionne une personne. Merci, bonsoir. Bonne chance, la gang, il est 8h01. Un bon réveil à tous ceux et celles qui viennent d'ouvrir les yeux. Vous êtes chanceux. Il commence déjà à faire chaud, mais on va s'en reparler de ça. Ça s'en vient vivant.
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3: Bonjour, ici Michel Ducarpineau. Voici le bilan de l'actualité. Tout d'abord, les réactions sont nombreuses à la suite du décès de l'acteur Marc Messier, survenu hier. La première ministre du Québec, Christine Fréchette, a salué un acteur exceptionnel dont le talent a su nous faire rire, émouvoir et rassembler. Le chef du Parti québécois, Paul Saint-Pierre Plamondon, a rappelé que plusieurs de ses répliques sont devenues cultes, témoignant de son immersion complète dans ses rôles. Les collaborateurs proches de Marc Messier, comme Claude Meunier et Pierre Séguin, ont rendu hommage à un acteur hors norme, à un homme authentique, rappelant son professionnalisme et son grand humanisme. La Ligue nationale de hockey a également reconnu son influence, notamment grâce au personnage de Bob Chiquan dans Les Boys et la célèbre expression « la dureté du mental » qui a marqué toute une génération. Le président américain Donald Trump a fait savoir que le cessez-le-feu avec l'Iran était terminé. Selon l'agence France-Presse, la déclaration a été faite après de violents échanges de frappes entre les deux camps. La porte est toutefois encore ouverte à la poursuite des discussions. En toile de fond, le détroit d'Ormuz. L'Iran rejette le retour à la situation d'avant la guerre, alors que le passage était gratuit. On a déploré des tirs sur 3 navires commerciaux dans le détroit qui ont été imputés à Téhéran et une riposte des États-Unis par des frappes puissantes sur plus de 80 cibles en Iran, selon l'armée américaine. Des collègues, des proches et des dignitaires ont rendu un vibrant hommage hier au policier Mohamed Lamine Ben Redouane, décrit comme un père aimant, un ami et collègue attachant, ainsi qu'un agent au sens du devoir aiguisé. Selon de nombreux témoignages, Mohamed Lamine Ben Redouane rêvait de devenir policier et il a travaillé longtemps pour y arriver. L'hommage de son frère Ahmed Rojdi et de ses sœurs Lina et Amira a été ovationné par la salle. Voilà, c'est ce qui fait le tour de l'actualité Arsenal Média. On vous souhaite de passer une bonne journée à notre antenne.

Déjà 8h06 minutes, la gang. On va essayer de faire ça rapidement parce que je voulais vous parler de la rage du raton laveur. Ça a l'air de faire peur, ça fait réagir bien des gens, puis évidemment, c'est à prendre au sérieux. C'est sûr et certain. Mais je voulais essayer de démystifier deux, trois affaires pour que justement, là, on fasse pas une fixation non plus là-dessus, puis qu'on puisse continuer de vivre notre quotidien sans trop y penser. Écoutez, en musique, dans quelques instants, Eurythmics avec Sweet Dreams, Ed Sheeran avec Eyes Closed aussi, ça s'en vient. On fait le tour de la météo juste avant. On est rendu à 20, ressenti 24 ce matin. On attend 30, ressenti 37. Moi, j'ai dit que d'ici la fin de l'émission, on devrait être autour de 26 degrés. Il en manque 6. Le dernier bulletin météo est à 8h30. Est-ce que je vais avoir raison ou pas? On verra bien. 26 degrés pour demain avec possibilité d'averse. C'est la seule journée grise de la semaine parce qu'après ça, vendredi, samedi, dimanche, que du soleil entre 28 et 30 degrés. On va avoir le temps de suer en masse avant de finalement avoir quelques journées le pluvieuses la semaine prochaine. Oubliez pas qu'à 8h20, c'est la question extrême de ce matin. Une paire de billets pour le festival Génération à tirer à tous les jours jusqu'à vendredi. C'est du côté de Nicolette. Ça vaut fortement la peine. Festivalgénération.com. Okay.

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2: Depuis une couple d'années, on en entend parler dès qu'il commence à faire beau, dès qu'il commence à faire chaud. 8h14, on parle de la rage de la chauve-souris, OK? Et c'est aussi une chose qui se répand chez les ratons laveurs. Là, je pense que c'est pas mal plus ça qui fait jaser dans notre coin. Écoutez, c'est sûr que ça fait peur. C'est une maladie qui est potentiellement mortelle, on va se le dire. Là, ça peut faire des victimes de manière assez intense. Par contre, c'est pas tant de cas que ça qui sont déclarés. Puis tu sais, faut pas virer fou avec ça non plus. Faut juste savoir comment le repérer, puis quoi faire si jamais on est en contact avec un animal qu'on soupçonne là à être atteint de cette maladie-là là, qui est mortelle chez l'humain. Je le rappelle encore une fois là. Au Canada, il y a seulement 28 cas de rage qui ont été recensés chez l'humain depuis 1924, dont 12 au Québec et 9 en Ontario. Fait que tu sais, quand je vous dis que c'est pas beaucoup, c'est ça. Le dernier cas de rage, d'ailleurs, qui a été causé par un animal qui ne vole pas, c'est-à-dire pas une chauve-souris, remonte à 1967. Fait que, il faut juste rester loin, faire attention, mais quand même, on reste à l'affût de ça. Les signes là que peut donner un animal qui est affecté par cette maladie-là, c'est une excitation extrême, agressivité aussi qui est extrême. S'il se mord les pattes lui-même, s'il a de l'air d'attaquer des animaux là, sans raison, c'est d'autres signes comme ça aussi. Si jamais il y a des expressions faciales bizarres, c'est parce que c'est une paralysie partielle du visage, ça peut être un autre signe. S'il marche bizarrement, c'est la même affaire là, que je viens d'expliquer, mais paralysie des pattes un petit peu. S'il produit des sons bizarres, restez loin. S'il bave beaucoup aussi, comme dans les films, comme dans les émissions de télé, c'est vraiment vrai là, tout ça. Fait que restez loin de ça. Et si jamais vous êtes en contact avec ces animaux-là, il faut aller se faire vacciner. Parce que oui, ça existe, les vaccins contre la rage. Il y a deux remèdes qui fonctionnent chez l'humain. L'affaire, c'est qu'il faut se faire vacciner avant l'apparition des symptômes. Parce que les symptômes peuvent apparaître, je pense, dans les jours qui suivent. Dans les 10 jours d'après, là, ça peut causer des premiers symptômes. Puis dès que les symptômes apparaissent, il est trop tard. Donc, c'est pour ça qu'il faut se faire vacciner avant que les symptômes apparaissent, mais quand même, ça laisse le temps en masse. Niaisez pas avec ça. Si vous avez un mini soupçon que vous pourriez avoir été en contact avec un animal qui a la rage, allez la journée même vous faire vacciner. Perdez pas de temps, prenez pas aucune chance. Plus vous le faites rapidement, là, plus il y a de chances que ça fonctionne. T'sais. Fait que ça ressemble à peu près à ça. D'ailleurs, ça affecte aussi les moufettes. Fait que si jamais là, vous en voyez sur votre terrain ou peu importe, ben jouez pas les Rambo. Appelez des exterminateurs, appelez n'importe quel professionnel là, qui peut s'en occuper de manière sécuritaire là, puis fonctionnelle. Ça sert à rien de toute façon d'approcher une moufette. Vous risquez de prendre un bain de sauce tomate après ça. T'sais. On retourne en musique. On a le temps de deux chansons rapides. Véronique Ducaire avec Feel Happy. Laurence Saint-Martin à l'instant avec Sèche tes pleurs, sa version de l'an passé qui est excellente. Et tout de suite après, c'est la question extrême de ce matin. Je l'ai dit plusieurs fois là, depuis votre réveil à 6h. Une paire de billets pour le Festival Génération de Nicolette à faire tirer à tous les matins. Jusqu'à vendredi, vous êtes beaucoup à participer. Puis là, je vais peut-être devoir changer de méthode parce que je rentre tous les noms là, dans une espèce de roulette. Là. C'est un programme à l'ordinateur pour faire le tirage au sort, mais plus vous êtes à participer, moins j'ai le temps de le faire puis de vous répondre aussi. Fait que je vais peut-être d'ici la fin de la semaine changer ma méthode. On verra bien, mais pour l'instant, ce matin, c'est comme ça que ça fonctionne. Vous nous textez 819-445-1053. Ça s'en vient dans 5 minutes. Soyez là. Ça vaut 120$ cette paire de billets-là. Vous choisissez le spectacle que vous voulez aller voir. C'est qui les artistes? Je vous les renomme dans quelques instants. Sèche tes pleurs, Laurence Saint-Martin. Bon réveil.

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1: C'est là, la gang. C'est là, c'est plus bientôt, c'est plus dans 20 minutes, c'est il y a 3 minutes. 8h23, on y va pour la question extrême, on n'a pas de temps à perdre. Vous pourriez gagner une paire de billets, pour aller voir le Festival Génération du côté de Nicolette. Est-ce que vous avez vu la programmation? Est-ce que vous m'avez entendu en parler aussi? C'est fou. Three Days Grace, Extérieo, avec Cam Cain pour la première journée. Après ça, Québec Redneck, Cain, classe moyenne pour la deuxième. Wiz Khalifa, Billy Dupage et Mike Posner pour la troisième. Ça se passe du 23 au 25 juillet. Je vous pose la question, vous m'envoyez votre réponse, qu'elle soit bonne ou pas. Vous participez automatiquement au tirage, 19% des hommes disent que lorsqu'ils voient ceci, ils se sentent immédiatement vieux. De quoi il s'agit? Puis là, j'ai vu la réponse ce matin parce que j'ai pas Louis-Philippe avec moi en studio. Fait que je me prête un peu moins au jeu. Puis je vous laisse répondre d'ailleurs pour cette semaine-ci. Je vous dirais que c'est pas quelque chose de physique. Tu sais, c'est pas la couleur des cheveux, c'est pas le poil blanc, c'est pas des nouveaux grains de beauté ou des nouveaux rides ou peu importe. C'est quelque chose qu'on a avec nous souvent. Je vais dire ça comme ça. 19% des hommes disent que lorsqu'ils voient ceci, ils se sentent immédiatement vieux. De quoi il s'agit? 819-445-1053. Vous nous textez votre réponse pour courir la chance de gagner la paire de billets pour le Festival Génération. Bonne chance, la gang!
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1: Il vous reste une seule chance pour aller à la causerie Dialogue avec l'artiste Julie Lambert. Elle va vous parler évidemment de son art, de son agilité aussi à créer avec son matériau de prédilection qui est l'argile. C'est accompagné de démonstrations, de techniques de modelage et tout ça. Grosse rencontre qui est exclusive. Et puis, pour de vrai, allez-y, vous allez capoter, c'est les dimanches à 13h30 et bon là, la dernière date qui nous reste c'est le 12 juillet, donc ce dimanche, après ça il y a un pique-nique familial pour souligner la fin de cette exposition-là, vous êtes invités à y aller, c'est du côté du terrain de la maison Trent et si jamais il y a de la pluie ça va être annulé, mais pour l'instant toute la fin de semaine semble être ensoleillée, donc je pense qu'on va vraiment avoir un pique-nique avec cet artiste magnifique-là.
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0: Bonjour, bon début de journée. Ici Claude Marquis, voici vos actualités. Une page se tourne pour André Lamontagne. Le député de Johnson a quitté l'Assemblée nationale pour la dernière fois le 12 juin dernier, après avoir choisi de ne pas solliciter un nouveau mandat. En entrevue bilan, il affirme que ses décisions étaient réfléchies depuis plusieurs années. Après plus d'une décennie en politique, il souhaite maintenant explorer de nouveaux projets tout en demeurant intéressé par la vie politique. André Lamontagne qualifie la dernière session parlementaire de particulièrement intense et dit avoir confiance en la nouvelle première ministre Christine Fréchette pour la suite des choses.
12: Une coalition entre les bleus puis les rouges, il va falloir que ça reste ça. Comme chef, elle a cette sensibilité-là aussi, puis c'est faire la place pour tout le monde, puis de s'assurer qu'on prend soin des dossiers autant nationalistes, identitaires, économiques et tout ça, là.
0: La ville de Drummondville amorce une réflexion sur sa future taxation foncière. Le conseil municipal a adopté un avis d'intention en vue d'étudier la création de sous-catégories d'immeubles résidentiels et non résidentiels pour le prochain rôle d'évaluation 2027 à 2029. L'objectif est d'analyser les différentes options prévues par la loi afin d'assurer une répartition plus équitable de l'effort fiscal. Et le député de Drummond-Bois-Franc, Sébastien Schneeberger, dresse un excellent bilan des actions réalisées au cours des quatre dernières années dans la région par son gouvernement. Il met de l'avant plusieurs projets majeurs, dont l'inscription de l'hôpital Sainte-Croix au programme québécois des infrastructures, ainsi que la construction, la rénovation et l'agrandissement de 13 écoles seulement à Drummondville. C'est ce qui complète vos informations. 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
1: On fait notre dernier tour de la météo. Moi, j'avais prédit qu'en se quittant tantôt, dans 15 minutes, il allait faire 26. Pour l'instant, on est à 22. Ressenti 24. Je suis pas si loin que ça, quand même. Hein? On attend 30 aujourd'hui. Ressenti 37. L'indice UV est très élevé. Donc, si jamais vous sortez à l'extérieur, là, crème solaire, la gang, si on veut pas ressembler à des homards en fin de semaine, fait tellement beau, on veut en profiter, pas que ça brûle sur notre peau. Ce soir, cette nuit, possibilité d'averse à 30%, maximum de 21 dans la nuit. Pour jeudi demain, c'est la journée pluvieuse et grise de la semaine avec un maximum de 26. Puis après ça, vendredi, samedi, dimanche, gros soleil toute la journée, les trois jours, 28, 28, 30 degrés. Ça va être chaud, il va faire beau, il va avoir du monde dehors, ça va être malade. À partir de lundi prochain, c'est le retour de la pluie, soit dit en passant. Donc, profitons-en de notre restant de semaine puis de la fin de semaine. Pour la question extrême de ce matin, si vous l'avez manqué, je la répète une dernière fois, c'est votre dernière chance parce que là, je suis en train de remplir le petit programme pour le tirage au sort puis des fois, je manque de temps, là. Fait que faut me texter rapidement. 19% des hommes disent que lorsqu'ils voient ceci, ils se sentent immédiatement vieux. De quoi il s'agit? Il vous reste 2 minutes 54 secondes, c'est le temps que dure la chanson Daisies de Justin Bieber pour me répondre. 819-445-1053. Qu'est-ce que les hommes voient puis se sentent mieux instinctivement, automatiquement? C'est la question de ce matin. Vous pourriez gagner une paire de billets pour le Festival Génération de Nicolette. Ça se passe à la dernière semaine de juillet. Bonne chance!

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3: On y va pour la question extrême de ce matin. La réponse, c'est là qu'on fait tirer la paire de billets pour le Festival Génération de Nicolette. J'ai des messages qui rentrent là, mais j'ai plus le temps de les ajouter pour le tirage. Je pars la roulette pendant que je vous explique. Ça ressemble à quoi la programmation là-bas et c'est parti. Bonne chance à tout le monde. Okay? Festival Génération, c'est du côté de Nicolette, comme je l'ai mentionné. Ça se passe du 23 au 25 juillet prochain et les trois journées sont totalement malades. Je sais pas comment ils ont fait pour avoir cette programmation-là, mais ça a pas de bon sens. Écoutez ça. Okay? Jeudi 23, Three Days Grace, Extérieur, Cam Cain. Il va y avoir le 24, le lendemain, le vendredi, Québec Redneck, Cain, classe moyenne. Samedi, on a Wiz Khalifa, Mike Posner, Billy Dupage, c'est malade. Ces trois soirées-là se terminent avec des DJ puis de l'animation aussi directement sur place avec, évidemment, de l'hébergement puis tout ça, puis tout ça. Allez voir le site internet festivalgeneration.com. On fait tirer une paire de billets à tous les matins parmi ceux qui nous textent pour la question extrême. Je la répète, si vous l'avez manqué ce matin, 19% des hommes disent que lorsqu'ils voient ceci, ils se sentent immédiatement vieux. De quoi il s'agit. OK? On y va avec quelques réponses que j'ai reçues sur la messagerie. J'ai reçu les jeunes joueurs du CH. J'ai adoré cette réponse-là. Ça montre que le temps passe. Puis quand on voit que le CH est composé d'une équipe qui est totalement différente d'il y a plusieurs années, des fois, ça donne un petit coup de vieux. Hein? Émission jeunesse de leur temps. J'ai aimé celle-là aussi. Un sac banane. J'ai trippé sur cette réponse-là. Je sais plus qui me l'a envoyé, là, mais c'était parfait. Les ados, juste en général, des jeunes enfants ou des adolescents, c'est sûr que ça peut donner un petit coup de vieux. La liste médicale, je peux comprendre avec certainement beaucoup de d'empathie pour ceux et celles qui en ont beaucoup, mais en même temps, c'est comme ça pour tout le monde, hein. On peut des fois oublier qu'on n'est pas tout seul là-dedans, donc il faut juste y penser comme ça. Et la personne qui gagne ce matin le tirage, c'est Mario Pomerlo de Drummondville. Salut Mario, c'est la première fois en plus qu'il participait pour la question extrême, donc félicitations. Je vais te contacter dans quelques instants là pour t'expliquer comment ça marche pour aller chercher tes billets pour le Festival Génération. Félicitations. Il reste encore deux jours hein, pour participer demain et vendredi. Deux paires de billets. Chaque paire de billets, ça a une valeur de 120$ la gang. Ça vaut vraiment la peine. Puis là, le temps passe. Il est déjà 8h37. Fait que moi, je vais vous dire bonne matinée, bon avant-midi. Profitez de votre journée. Gros soleil. Demain, un peu plus de temps gris. Puis après ça, c'est que du soleil jusqu'à dimanche. On va pouvoir en profiter pleinement. Demain matin, 6h, c'est un rendez-vous pour entendre de la bonne musique, comme la dernière que je vous offre avant que Diane Simard s'installe en studio. Kenji Girac, Undo Stress, à Viva. Salut!

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1: 8h40, je prends le temps deux petites secondes parce que j'ai encore oublié. J'ai oublié hier aussi, j'espère que ça ne deviendra pas une habitude. Je suis trop content de vous parler du festival. J'en oublie de vous donner la réponse de la question extrême. Merci aux deux, trois personnes là, qui m'ont écrit ce matin, Alex, Mylène, pour me dire que j'avais oublié la réponse. Donc 19% des hommes, et lorsqu'ils voient ceci, se sentent immédiatement vieux. De quoi il s'agit? C'était leur permis de conduire. Ouais. C'était une question extrême un matin. Je pense que je l'aurais jamais eu. Mais en même temps, des fois, on me carte puis je le regarde puis je me dis, ouais, c'est ça. Je sais pas pourquoi on m'a carté. 8h40, bon matin la gang, à demain.
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vous souhaite un magnifique début de journée, déjà rendu le milieu de semaine. Ah, oh, c'est le fun de vivre ça ensemble. Diane Simard en place avec vous autres jusqu'à l'arrivée de votre lunch 80 90 2000 avec beaucoup de choses à vous raconter cet avant-midi. Tout d'abord, je vais vous donner un accessoire à avoir si vous souhaitez avoir l'air en vacances, même si vous ne l'êtes pas. Ah non, c'est très, très, très facile. Aussi, quel a été le conseil d'Adam Sandler lorsqu'il a célébré le mariage de Taylor Swift et de Travis Kelce? Parce que vous savez que c'était Happy Gilmore, le célébrant. Assez spécial, merci. Moi, c'est sûr que j'aurais ri tout le long. Mais il a quand même donné un judicieux conseil et je pense qu'on pourra s'en inspirer. Ça peut être bon pour nous autres aussi. Pas besoin de s'appeler Taylor Swift pour pouvoir le suivre. Et d'ailleurs, c'est sûr qu'elle sera là en musique. J'ai une magnifique courbe musicale à vous proposer avec Lucas Graham à venir dans les prochaines. On a Charlotte Cardin aussi qui sera là. Et pour tout de suite, c'est Olivia Dean qui s'invite à Viva.

déjà faim. Ça me donne le goût de cuisiner et de bien cuisiner. Hein? C'est ce que nous offre notre cerveau bien souvent avec juste une idée comme ça. Ça nous fait ressentir bien des affaires. Et c'est ce qu'a prouvé une récente étude de l'Université de Toronto. Alors, des chercheurs se sont intéressés au café et au fait de boire du café, à savoir si c'était vraiment le fait de boire le café ou de voir le café qui faisait en sorte que c'était apaisant et que ça nous faisait du bien. Alors, les résultats de l'étude, c'est vraiment étonnant parce que cette étude-là nous dit que la vue d'objets liés au café déclencherait le processus de stimulation sans recours au sens olfactif. Alors, pas besoin d'y goûter, juste le fait de regarder une tasse de café. On dit que le temps passe plus vite et qu'on pouvait réfléchir de manière plus concrète et qu'on pouvait décrire les sensations qui sont en général liées à la consommation de café. Alors, c'est spécial. Si vous étiez du genre à prendre 4-5 tasses de café, vous vouliez réduire à 2, prenez-en 2. Après ça, la troisième, vous faites juste la regarder toute la journée. Je pense que ça va faire le même effet. C'est surprenant quand même, hein, le cerveau, ce que ça peut faire. Voici Lucas Graham à Viva.

Les Cowboys fringants et l'extraordinaire, les maisons toutes pareilles dans Viva l'avant-midi. Et la bonne nouvelle de la semaine, hein, c'est que près de 3 ans après le décès de Carl Tremblay, leader des Cowboys fringants et conjoint de Marianne Clépine, eh ben celle-ci aurait retrouvé l'amour. Elle l'a publié sur ses réseaux sociaux, belle photo avec son nouvel amoureux. Elle est tout sourire, c'est beau de la voir rayonner comme ça. Puis on lui souhaite évidemment beaucoup de bonheur. Tears for Fears s'invite avec le classique Everybody Wants to Rule the World à Viva.

0: Nord des Hommes dans Viva l'avant midi. Alors certainement une chanson que vous pouvez entendre accompagnée de son vidéoclip sur la toute nouvelle plateforme que YouTube propose depuis le début de la semaine, entièrement consacrée à Céline Dion, qu'on appelle Céline Dion The Station. Alors on diffuse en continu les vidéoclips de notre diva québécoise, que ce soit en anglais ou en français. Je vais vous dire que 40 ans de carrière, le catalogue musical est assez riche. Alors c'est rare que la chanson repasse deux fois en peu de temps. Donc c'est à surveiller pour les fans. Et aussi à surveiller, c'est que Céline Dion nous a annoncé cette semaine que c'était maintenant possible de précommander un vinyle maxi 12 pouces avec ses deux nouvelles chansons qui sont sorties au cours des dernières semaines. Alors dansons et également bonjour, pardon, merci. Alors ça paraîtra le 4 septembre prochain, mais c'est maintenant possible de précommander. Alors vous avez sur la face A, bonjour, pardon, merci, une version également instrumentale, et sur la face B, ben, c'est Danson qui est là avec également sa version instrumentale. Shakira à venir et Miley Cyrus à Viva.
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Moffat avec Miami dans Viva la Vent Midi, Ariane Moffat qui se joint aux festivités pour un grand spectacle gratuit qui aura lieu le 1er août prochain. Si jamais ça vous tente d'aller vous promener là, à Montréal, eh bien, vous êtes invité à célébrer le 50e des Jeux olympiques en musique. Alors, c'est un spectacle gratuit qui se passe sur l'esplanade P9 du parc olympique. Alors, les sept doigts de la main seront sur place. On a confirmé Dubmatic, Ariane Moffat, Loud et Robert Charlebois. Alors, un spectacle gratuit qui s'ajoute à votre calendrier estival. Alors, ce sera à surveiller le 1er août prochain si jamais vous voulez aller vous promener dans la grande métropole. Clément Jacques et Marie-Mé s'invitent et leur relecture de Picture. Manquez pas Robin Thicke tout de suite après avec Blurred Lines à Viva.

C'est l'acteur Adam Sandler qui a marié Taylor Swift et Travis Kelce. Et qu'est-ce qu'il a donné comme conseil aux jeunes mariés? Je vous en parle dans un instant. Pour tout de suite, voici Pharrell Williams et Calvin Harris avec Feels. À Viva!

0: nouvelle mariée Taylor Swift est à venir dans un instant dans Viva l'avant-midi. Et l'union, ça s'est passé vendredi, vous savez, au Madison Square Garden à New York avec Travis Kelce. Et le célébrant, c'était nul autre que Happy Gilmore. Imaginez vous faire marier par l'acteur Adam Sandler. C'est sûr que le speech devait être bon, ça devait être drôle, ça c'est certain. Des fois, pince sans rire. Mais selon l'entraîneur principal des Chiefs de Kansas City, qui était parmi les 1000 invités, il s'est confié à un magazine américain et il a divulgué les quelques conseils que Adam Sandler a donné aux jeunes mariés et à leurs invités. Alors, en toute simplicité, il a dit « Continuez à vous embrasser ». Ah, c'est vrai que c'est un conseil simple, mais très efficace. Et d'ailleurs, l'entraîneur principal des Chiefs a dit lui-même qu'il faisait lui aussi. Hein? C'est difficile de se disputer quand on s'embrasse, quand on embrasse sa femme. Il dit, faites-le à tous les jours, à chaque instant. Prenez cette habitude et vous n'aurez aucun problème. Je vais appliquer ça. Elle s'invite avec Opalite dans un instant. Viva!
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10: Bonjour, ici Boris Chassagne. L'acteur Marc Messier est décédé aujourd'hui à l'âge de 78 ans. L'agence Goodwin a indiqué par voie de communiqué qu'il a succombé des suites d'une brève maladie. Il laisse dans le deuil ses trois enfants. Marc Messier a brillé sur les planches pendant plus de 35 ans dans Brou, pièce de théâtre mythique dont il a co-signé les textes. Il a aussi marqué l'univers de la télévision en interprétant le rôle de régent dans La Petite Vie. Il s'est également illustré dans la série Lance et Compte et dans la franchise Les Boys. Tout récemment, il tenait le rôle de Pop dans la série Bienvenue à Kingston Falls. Et le premier ministre Mark Carney enchaîne aujourd'hui les réunions avec les chefs d'État des pays alliés dans la capitale turque, en marge du sommet de l'OTAN. Le premier ministre a rencontré le président turc Recep Erdogan. Les deux dirigeants ont annoncé que leur gouvernement entamait officiellement des négociations de libre-échange. C'était vos manchettes.
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0: Marc Dupré, danser la nuit dans Viva l'avant-midi. Et je vois le prénom de Marc et je ne peux m'empêcher de penser à Marc Messier, évidemment. Alors, comédien extrêmement aimé au Québec qui s'est éteint à l'âge de 78 ans. Ça a été annoncé hier avant midi. Et il y a tellement d'hommages à Marc Messier un peu partout. Tout le monde a sa tranche de vie à raconter concernant cet acteur-là qui a été tellement, mais tellement populaire. Régent dans La Petite Vie, c'est sûr que ça reste un rôle incontournable. Évidemment, on l'a vu au théâtre dans Brou. Et je lisais dans la presse, justement, que rien ne laissait présager qu'il allait avoir une carrière artistique aussi grande que ça. Lui qui vient d'un coin de rue d'une patinoire de Granby, fils de barbier, qui a passé son enfance assez sportive quand même entre la natation et le hockey. Et c'est un enseignant d'anglais au secondaire qui aurait servi de bougie d'allumage pour Marc Messier parce qu'à 15 ans, il lui a demandé de présenter devant la classe le monologue du père dans Hamlet de Shakespeare. Et là, il avait déjà dévoilé Marc Messier dans une entrevue à la presse publiée en 2024 qu'il a vraiment pogné quelque chose et que c'est à partir de ce moment-là que le théâtre est devenu une obsession pour Marc Messier, pour notre plus grand plaisir. Alors, je donne encore toutes mes condoléances aux fans de Marc Messier aujourd'hui. Rod Stewart à venir à Viva.
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0: tout récemment un album double et un album live, en fait, des Jardins dérangés. Une édition physique limitée qui est disponible sur sa boutique, mais vous l'avez également en format numérique. Alors, elle nous fait revivre l'intégralité du spectacle Les Jardins dérangés, ça c'est certain, en ajoutant aussi ses hits qu'on connaît également pour Andréanne Amalette. Parlant de nouvel album, eh ben vous savez qu'il y a Madonna qui a proposé son Confessions 2 vendredi dernier, sur lequel on retrouve sa collaboration, entre autres, avec Sabrina Carpenter, Bring Your Love. C'est à venir en musique à Viva dans les prochaines. Et pour tout de suite, c'est le hit franco du moment, la chanson la plus jouée partout au Québec, signée Bleu, Jeans Bleu. Voici Scotch and Poche à Viva.
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Excellent classique de R.E.M., Losing My Religion dans Viva l'avant-midi. Alors ça, c'est le genre de bon classique qui pourrait tourner pour le lunch 80, 90, 2000. Juste la belle nostalgie hein, qui est là sur l'heure du dîner. Et on a d'ailleurs la toune du lunch au top de l'heure de 11h. Tantôt, on aura l'occasion d'y revenir. Diane Simard est très heureuse de vous accompagner jusqu'à votre heure du dîner, justement, avec le meilleur de la musique. Et on poursuit avec Zaz et nos vies à Viva. On est

0: Ray s'invite en musique dans les prochaines minutes dans Vivant l'avant-midi. La nouveauté de Jeff Posé également s'en vient et on s'offrira également la toune du lunch. Alors, une chanson qui met un peu la table hein, sur ce que vous allez entendre ce midi pour le lunch 80-90-2000. Jerry vous sert ça d'une main de maître, juste bien assaisonnée, avec un excellent montage pour partir l'heure à part de ça. Alors, c'est John Mellencamp qui va donner le ton tantôt pour la toune du lunch avec Jack and Diane. Restez là!
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6: Bonjour, ici Boris Chassagne. L'acteur Marc Messier est décédé aujourd'hui à l'âge de 78 ans. L'agence Goodwin a indiqué par voie de communiqué qu'il a succombé des suites d'une brève maladie. Il laisse dans le deuil ses 3 enfants. Marc Messier a brillé sur les planches pendant plus de 35 ans dans Brou, pièce de théâtre mythique dont il a co-signé les textes. Il a aussi marqué l'univers de la télévision en interprétant le rôle de Régent dans La Petite Vie. Il s'est également illustré dans la série Lance et Compte et dans la franchise Les Boys. Tout récemment, il tenait le rôle de Pop dans la série Bienvenue à Kingston Falls. Et le premier ministre Mark Carney enchaîne aujourd'hui les réunions avec les chefs d'État des pays alliés dans la capitale turque, en marge du sommet de l'OTAN. Le premier ministre a rencontré le président turc Recep Erdogan. Les deux dirigeants ont annoncé que leur gouvernement entamait officiellement des négociations de libre-échange. C'était vos manchettes.
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3: Dans moins d'une heure, on lunch. On lunch 80, 90, 2000. Voici la toune du lunch.

Comment avoir l'air en vacances, même si on ne l'est pas, en changeant tout simplement son sac à main? Je ne sais pas si vous avez ça chez vous, vous autres. Le fameux sac en rotin ou en raffia, on peut dire ça comme ça aussi. Mais il est souvent présenté en fourre-tout également. On fait juste l'ouvrir. On met le petit foulard là-dedans, pas trop chaud, on met des lunettes de soleil, on peut pitcher un maillot de bain, on met tout là-dedans. Boum, boum, boum. C'est intemporel, léger. Franchement, estival, et le magazine Coup de pouce nous donne ce petit in-là pour qu'on puisse transformer même notre look style travail en vacances, en un claquement de doigts, juste en changeant ce sac-là. Alors, si vous voulez quand même continuer à travailler, mais avoir l'air un peu décroché, allez-y avec ce sac-là en rotin, style tissé, qui est tellement beau, le style beau chic. Moi, j'adore ça. Et c'est très, très in pour cette saison estivale. N'hésitez surtout pas à le prendre parce qu'en plus d'être beau, il est comme vraiment trop pratique. Timbaland s'invite. Un gros merci de choisir Viva The Way I Are. On adore ça. Bon milieu de semaine chez nous.

0: La relecture de Father on the Go de Kevin Parent, oui, lui qui nous l'a offert il y a 30 ans, et Francis de Grandpré, magnifique collaboration. Et c'était pas la seule hein, que Francis fait. Il adore, bien sûr, faire des collabos et sa dernière en tête de liste, c'est avec Classe Moyenne. Alors, ils viennent de nous sortir une chanson qui s'annonce être peut-être la toune de Chalet par excellence. On va veiller toute la nuit. Alors, c'est disponible depuis cette semaine sur toutes les plateformes. Francis de Grand Prix qui continue de se promener un peu partout au Québec. Prochain spectacle à l'horaire, c'est après-demain du côté d'Amos. Alors, le 10 juillet, le lendemain, il sera à Laval, à Notre-Dame-Mont-Carmel. Le 12 juillet, à Sept-Îles, le 18. Alors, il n'arrête pas de se promener, je vous le dis. fdegrandprix.com pour ne pas le manquer. À venir dans un instant, Matt Lang, She Stole My Truck, et Marshmello s'invitera avec une chanson soleil dans un moment à vivre. Restez là.
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Jean Leloup est balade à Toronto dans Vivant l'avant-midi. Jean Leloup qui sera à l'honneur hein, pour le 10e spectacle de la série Hommage du Cirque du Soleil. Ça se passe du côté de Trois-Rivières et ça part le 15 juillet. Alors, quelques dodos à peine pour pouvoir assister à Paradis perdu. Vaste répertoire hein, de Jean Leloup, bien certainement. À venir dans un petit instant, le lunch 80-90-2000. Je vous invite à ne pas manquer Jerry qui va vous offrir de la belle nostalgie encore avec son excellent montage aussi pour partir l'heure. Et nous, ben, on va se retrouver pour Viva la Casa en mode été sur le coup de 16h. Diane Simard vous souhaite bon appétit et je vous dis à tantôt. On se laisse avec Alex Warren. Merci beaucoup de choisir Viva. Bon milieu de semaine.

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4: Bonjour, ici Maurice Chassaigne. Le Canada a demandé à l'administration Trump d'exempter ses produits de nouveaux droits de douane liés au travail forcé dans les chaînes d'approvisionnement. Cette requête s'inscrit dans le cadre d'enquêtes commerciales américaines visant 60 pays dont certains risquent des droits de douane de 12,5%. Air Canada a nommé le Néerlandais Anko van der Werf au poste de président et directeur général de la compagnie aérienne canadienne. Monsieur van der Werf succédera à Michael Rousseau. Air Canada précise avoir pris en compte dans sa sélection plusieurs facteurs, dont la capacité de s'exprimer en français. Et des chercheurs du Centre Princess Margaret à Toronto mènent un vaste essai clinique. Ils vont évaluer si un simple test sanguin est en mesure de détecter des traces résiduelles de cancer après traitement. Près de 7000 personnes seront suivies sur une période de 5 ans. C'était vos manchettes.
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3: Je suis tellement content de pouvoir l'annoncer. Là, le mercredi à midi, on a la moitié de la semaine de fête, la gang!
4: Viva, viva, viva, viva!
3: Je me nomme Jay et je suis votre complice pour le dîner.
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3: Bon, c'est quoi le pire moment pour passer la tondeuse? Y a-tu un voisin là qui a déjà fait ça à une heure pas possible? C'est ça que je veux savoir ce midi au 1-866-567-2346 parce qu'on va parler de la pelouse et de la tonte de pelouse. Parce que ça a des impacts sur l'écosystème, imaginez-vous donc. Ben ouais, une autre raison de pas passer à la tondeuse. La mienne est due chez nous, là. Mais écoute, moi, c'est pour les abeilles. Hey, un bon midi, on va avoir des bons classiques. Hathaway, What is Love? Ça va vous aider à bien dîner, digérer, ça, c'est sûr. Michael Jackson, mais pour tout de suite, on passe ça avec une chanson qui aurait pu jouer dans la fiesta. Pas mal sûr, Delight, Groove is in the heart. 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Je tire un peu, parce que, ben, ça a pas commencé à changer.

0: les scientifiques, des fois, ils ont le don de nous faire filer cheap pour toutes sortes d'affaires, là. En Allemagne et en Suisse, il y a justement une étude qui prouve que les espaces non tondus abritent jusqu'à 73% plus d'insectes et d'araignées que celles qui sont tondues. Puis là, les chercheurs ont analysé 1600 échantillons et ont constaté que le type de tondeuse joue un rôle important. La tondeuse à bras, elle, c'est correct. Mais les autres, puis là, pour sensibiliser le public, ils ont sorti un outil en ligne gratuit qui s'appelle le calculateur d'insectes, OK? Selon notre nombre de pieds carrés, on est capable de savoir combien d'insectes on perd. Comme par exemple, 300 pieds carrés, là, de pelouse non tondue pourrait augmenter le nombre d'insectes de 13 000 à 17 050. C'est drôle parce qu'avec ces chiffres-là, moi, ça me donne le goût de tondre plus que d'autres choses.
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4: C'est comme ça chaque midi aux alentours des 20, là, on vous offre la toune du bureau. Alors faites le tour de votre bureau si vous êtes en train de dîner en nous écoutant. 1-866-56 Radio pour nous dire qu'est-ce qui vous ferait plaisir. 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Hein? On revient en 98, voici Sweet Box dans le Lunch 80, 90, 2000. La Viva!
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0: Je vous ai demandé à quelle heure ça devrait être interdit de passer à la tondeuse. Puis c'est drôle parce qu'il y a de plus en plus de municipalités qui ajoutent des nouveaux règlements par rapport aux heures de tonde. Puis je trouve ça correct parce que plus on avance dans le temps, plus les gens ont des horaires éclatés, tu sais. Puis on peut pas dire, bon, ben, tout le monde va le faire samedi à 13h, tu sais. Parce que là, il y a des gens qui travaillent la fin de semaine, qui travaillent de nuit, qui ont pas le choix de trouver un moment pour le faire. Et il y a Annie Giguère de Sept-Îles, salut aux gens de la Côte-Nord qui nous écoutent, a dit, moi, j'avais un voisin plus âgé et quand il s'occupait encore de sa maison, il s'arrangeait pour tout le temps passer la tondeuse avant la messe le dimanche. Alors, des fois, c'est de bonheur, hein? En même temps, je fréquente pas ben les églises de ce temps-là. Je ne saurais dire. Karine Bisson de Rouyn-Noranda dit, j'avais un gars qui travaillait de nuit la fin de semaine et il passait sa tondeuse à chaque samedi aux alentours de 19h. Hey, non, mais ça, à un moment donné, moi, ça m'est arrivé que mon voisin, il l'a passé aux alentours de 9h. Mais tu sais, à un moment donné, il faut jaser à nos voisins. Fait que j'allais le voir pis j'ai dit, tu sais, il est rendu 9h, hein? Ouais, il est tard, hein? Comme t'es rendu à utiliser tes lumières pour passer à tondeuse, je pense que c'est un signe. Il a bien trouvé ça drôle, puis il a fait, ouais, c'est correct. Ma fille, elle essayait de dormir en plein été, la fenêtre ouverte. C'est pas évident. Mais c'est l'important, c'est de parler. Faites le tour de vos voisins, jaser, puis utilisez comme le sujet qu'on a ce midi. Vous direz que vous avez entendu ça à la radio pour ouvrir la discussion. À quelle heure on devrait passer la tondeuse? Et nous, c'est le fun dans notre quartier. Ben, on a comme fait un quorum sans se parler vraiment. C'est pas mal aux alentours de 10h, 11h le samedi matin. Puis après ça, on est clair pour le week-end. Ben, c'est pas pire, ça. C'est ça, la démocratie. Brass Michael avec Ghetto Superstar. Ça s'en vient dans le lunch 80, 90, 2000 au retour. Si vous avez une suggestion de moment idéal pour passer à tondeuse, j'attends votre texto au 1-866-567-2346.
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J'ai eu un grand plaisir de luncher avec vous. On va se retrouver dès 18h avec les hits Viva. D'ici là, on s'occupe de votre après-midi en musique avec Viva l'après-midi. Et là, on s'offre le tournant des années 2000 au Québec avec comme deux gros bandes phares. La chicane qui s'en vient, mais pour tout de suite, la poésie unique d'Okoumé et son rire à Viva.

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6: Bonjour, ici Maurice Chassaigne. Le Canada a demandé à l'administration Trump d'exempter ses produits de nouveaux droits de douane liés au travail forcé dans les chaînes d'approvisionnement. Cette requête s'inscrit dans le cadre d'enquêtes commerciales américaines visant 60 pays dont certains risquent des droits de douane de 12,5%. Air Canada a nommé le Néerlandais Anko van der Werf au poste de président et directeur général de la compagnie aérienne canadienne. Monsieur van der Werf succédera à Michael Rousseau. Air Canada précise avoir pris en compte dans sa sélection plusieurs facteurs, dont la capacité de s'exprimer en français. Et des chercheurs du centre Princess Margaret à Toronto mènent un vaste essai clinique. Ils vont évaluer si un simple test sanguin est en mesure de détecter des traces résiduelles de cancer après traitement. Près de 7000 personnes seront suivies sur une période de 5 ans. C'était vos manchettes.
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Bonjour, bonjour. Sébastien Galland qui s'installe en remplacement cette semaine dans vos après-midi Viva. Super content de vous retrouver pour les prochaines heures. Un peu d'actualité, des trucs utiles, des bonnes recettes d'été qui prennent pas de temps puis qui surtout dégagent pas de chaleur. Aujourd'hui, on est dans ce mélange-là qu'on connaît bien en juillet, c'est-à-dire le soleil, la chaleur, les plans qui changent, les soupers qu'on veut simples, les journées qui passent vite, puis surtout ce besoin de décrocher quelques minutes entre deux affaires gérées. Donc, on va prendre ça une chanson à la fois. Avec du rythme, parfois un peu de douceur, un peu de pop, un peu de soleil dans les oreilles. Et on commence avec une voix qu'on connaît bien. C'est une artiste qui nous rend bien fiers sur la scène internationale. Une artiste qui a vraiment sa couleur, son élégance, son intensité. Charlotte Cardin qui ouvre le bal avec The Way We Touch. Viva la musique!

Est-ce qu'on peut officiellement dire que le Québec est rendu en mode « je choisis mes commissions selon l'air climatisé du commerce » Je pense que oui. Aujourd'hui, il fait chaud, pas juste il fait beau, on va prendre une marche. Chaud, on parle d'un humidex qui peut grimper jusqu'à 41 dans le sud du Québec. Pendant que d'autres secteurs, ça joue autour de 30-35 ressentis, des risques d'orages selon les régions. Donc aujourd'hui, le petit rappel pratico-pratique, peu importe où vous m'écoutez au Québec présentement, la bouteille d'eau n'est pas un accessoire, c'est un membre de l'équipe. On réduit les efforts en plein soleil, bien sûr, et on pense aux gens autour de nous qui tolèrent peut-être moins bien la chaleur. On fait attention aussi aux enfants, aux animaux. Et je le sais, au Québec, dès qu'il fait chaud, il y a toujours quelqu'un qui dit « Ah, profite-en, dans 6 mois, tu vas chialer qu'il fait frette. » Oui, c'est vrai. Mais là, tout de suite, là, on a le droit de chercher un petit peu d'ombre si notre vie en dépendait un peu. Bref, aujourd'hui, on hydrate le corps, on ménage la patience, on garde de l'énergie, de la bonne musique. Sébastien Galland dans les après-midi Viva. À l'instant, c'est la musique des Spice Girls avec Stop. Vous rappelez-vous du film Spice World? D'ailleurs, c'est sûr qu'il y a quelqu'un quelque part à l'écoute en ce moment qui a encore la cassette VHS. Puis c'est sûr qu'en m'entendant dire ça, cette personne-là est en train de crier en ce moment. Donc, c'est à toi. Oui, toi. Voici les Spice Girls avec Stop. Viva la musique!

déjà vécu ce moment-là en région, de lever son téléphone dans les airs comme si on essayait de capter un message de l'espace parce qu'on n'a pas un bon réseau. Et la bonne nouvelle pour plusieurs coins du Québec, parce que le gouvernement annonce 17 nouveaux sites cellulaires dans 10 régions. Ça, c'est un investissement de quand même 27,7 millions de dollars. Les régions touchées incluent, entre autres, les Laurentides, Lanaudière, l'Outaouais, la Mauricie, l'Estrie, Bassin-Laurent-Chaudière-Appalaches, Centre-du-Québec, Côte-Nord, Gaspésie, Île-de-la-Madeleine. Donc ça, là, c'est pas juste une affaire de scroller sur Instagram un petit peu plus vite au chalet. En région, le cellulaire, c'est la sécurité sur la route. C'est pouvoir appeler si on tombe en panne. C'est travailler, c'est voyager, c'est rejoindre les enfants, les parents, la garderie, le garage, en fait, tout le monde. On aime ça décrocher en vacances, oui, mais on aime aussi pouvoir raccrocher volontairement, pas parce que le réseau a décidé pour nous autres. Donc peut-être qu'un jour... La fameuse excuse « Ah, j'avais pas de réseau », ben ça ne sera plus une excuse valable pour ne pas répondre. Donc, mauvaise nouvelle pour certains, excellente pour d'autres. Je vous laisse penser à ça. Sébastien Galland dans Les Après-midi, Viva! La musique des deux frères, mais juste avant Max McKnown avec « Better Me For You ». Viva la musique! 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

0: C'est avoir tout vu dans une machine à canettes. Apparemment, non. Parce qu'il y a des employés de consignation qui racontent que les machines reçoivent pas mal plus que des bouteilles pis des canettes. Des objets, des déchets, des contenants qui sont pas rincés. Bref, des affaires qui ont aucune envie d'être recyclées au bon endroit. Donc, le rappel est super simple. Les machines, c'est fait pour des contenants consignés, pas pour, pour vider le coffre de l'auto, ni pour tester si un tournevis, ça vaut 10 cents. Pas pour envoyer une bouteille encore pleine faire un tour de manège. Donc, le truc est simple. On rince les contenants, on évite de les écraser si possible et on apporte seulement là ce qui est consigné. C'est meilleur pour les machines, pour les employés et pour la file en arrière de nous, qui est déjà assez longue quand tout le monde arrive avec ses sacs en même temps. Donc, la consigne, c'est simple. Si ça se boit, ben, ça se rince, ça se rapporte. Si ça se visse dans un mur, probablement pas. Sébastien Galland dans les après-midi Viva. On écoutera dans les prochaines Corneille, mais juste avant Taylor Swift avec Opalite. Et je veux pas briser cette chanson-là pour vous, mais moi, personnellement, quand je l'entends, je peux pas m'empêcher d'entendre autre chose que Opalite. Dans vos après-midi, Viva, c'est Sébastien Galland en remplacement cette semaine. Viva la musique!
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0: On met un peu de soleil, si vous en avez pas dans votre coin, ça me surprendrait, mais quand même. Un peu de classe, puis juste assez de piquant dans les prochaines secondes. Michael Bublé et Jason Derulo ensemble, c'est un mélange qui est assez inattendu. Le côté crooner, propre, élégant, avec une énergie qui est beaucoup plus pop, plus dance, soirée qui commence à prendre de l'ampleur. Donc avec une chanson comme Spicy Margarita, on sait déjà que... c'est peut-être pas de la tisane qu'on va boire avant le dodo. Donc, on se sert ça bien frais. Voici Michael Bublé et Jason Derulo. Spicy Margarita sur les ondes de Viva. Viva la musique! Sébastien Galland en remplacement cette semaine.
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0: visages qui font partie de notre salon, même si on les a jamais rencontrés, ils font partie de notre famille. On a l'impression de les connaître. Le Québec a appris hier le décès de Marc Messier, 78 ans. Je dois être celui qui vous l'apprend aujourd'hui, mais on doit s'en rappeler quand même collectivement. C'est un comédien qui est associé à des morceaux tellement énormes de notre culture populaire. Brou, Lancé Compte, La Petite Vie, Les Boys, c'est des univers qui sont tellement différents, mais en même temps, ils ont un point commun, lui. Il était là, solide, reconnaissable, familier. Ça, c'est un genre de départ qui vient chercher quelque chose de particulier parce que c'est pas seulement un acteur qu'on salue, c'est vraiment un paquet de souvenirs. C'est des répliques qu'on a entendues en famille, des personnages qu'on a suivis, c'est des soirées télé, des références qui reviennent encore aujourd'hui dans les conversations. Moi, présentement, aujourd'hui, quand je veux faire le nono, je peux peut-être parler de moi à troisième personne. Il sait pas trop ce qu'il va faire. Ben, il va sûrement parler comme régent dans La Petite Vie. Donc aujourd'hui, là, petit salut à Marc Messier et à tous ces artistes qui finissent par faire partie de la famille élargie du Québec. Donc, une petite pensée pour eux et une pensée pour la famille de Marc Messier aujourd'hui qui doivent aimer ça, entendre les médias parler de ce grand. Sébastien Galland dans les après-midi Viva en ce 8 juillet.
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4: Bonjour, ici Maurice Chassaigne. Le Canada a demandé à l'administration Trump d'exempter ses produits de nouveaux droits de douane liés au travail forcé dans les chaînes d'approvisionnement. Cette requête s'inscrit dans le cadre d'enquêtes commerciales américaines visant 60 pays dont certains risquent des droits de douane de 12,5%. Air Canada a nommé le Néerlandais Anko van der Werf au poste de président et directeur général de la compagnie aérienne canadienne. Monsieur van der Werf succédera à Michael Rousseau. Air Canada précise avoir pris en compte dans sa sélection plusieurs facteurs, dont la capacité de s'exprimer en français. Et des chercheurs du Centre Princess Margaret à Toronto mènent un vaste essai clinique. Ils vont évaluer si un simple test sanguin est en mesure de détecter des traces résiduelles de cancer après traitement. Près de 7000 personnes seront suivies sur une période de 5 ans. C'était vos manchettes.
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il fait 30 degrés dans la cuisine. Allumer le four, c'est presque un acte de provocation. Donc, idée simple pour ce soir. S'il fait très chaud chez vous, un souper sans cuisson qui goûte vraiment l'été, on part avec du melon d'eau ou du melon miel, du concombre, un peu de feta, de la menthe, un filet d'huile d'olive, un peu de jus de citron, du poivre et c'est réglé. Dit de même, ça a l'air de rien, mais vous pouvez le servir comme salade, peut-être avec du poulet déjà cuit, des crevettes, peut-être du tofu grillé d'avance ou même juste un bon pain. Ça fait frais, ça prend 10 minutes et surtout, ça transforme pas la maison en sauna. Et l'avantage, c'est que ça se modifie selon ce que vous avez dans le frigo. Donc, vous avez pas de feta, vous pouvez mettre du fromage de chèvre, vous avez pas de menthe, peut-être du basilic, pas de melon, ben tomate et concombre. Et on part ça avec une énergie de salade grecque de secours. Et là, tout le monde va faire « Oh, wow, wow, c'est bien frais. » Oui, très frais. Bref, ce soir, le mot d'ordre, manger frais, simple et laisser le four vivre sa meilleure vie, c'est-à-dire éteint. Sébastien Galland dans les après-midi Viva. Moi, j'aime ça les soupers d'été. J'en ai d'autres pour vous, des recettes comme ça. Je le sais, je l'ai fait encore. I did it again. Donc, voici Britney. Elle marquait le début d'une nouvelle ère de la pop. Oups, I did it again. Britney Spears, Viva la musique.

0: dit souvent qu'on veut décrocher en vacances, mais on apporte quand même 3 chargeurs, une batterie externe, le cellulaire dans un Ziploc à la plage. L'été, c'est le grand paradoxe. Ça me fait vraiment rire. On veut, puis je m'inclus là-dedans, là, vraiment. On veut se reposer, mais on veut tout prendre en photo quand même. On veut vivre le moment présent, mais on veut savoir aussi s'il va pleuvoir dans 35 minutes, si le resto est ouvert, si le chemin est barré, si quelqu'un a répondu à un courriel qu'on avait tellement promis de ne pas regarder en plus. Donc, petit défi doux aujourd'hui, en ce 8 juillet. Pas besoin de disparaître complètement, mais peut-être choisir un moment de la journée où le téléphone reste dans le sac. Une marche, un café, un repas dehors, une baignade, une chanson complète sans rien faire. C'est pas révolutionnaire, là. Mais dans un été qui passe toujours trop vite, parfois le luxe, c'est juste de ne pas être joignable, disons, 12 minutes. On peut pas mettre l'été sur pause, ça c'est sûr, mais on peut au moins arrêter de le regarder seulement à travers un écran. Donc, levez-vous les yeux, vous allez voir, là, c'est un vrai film IMAX qu'on regarde la nature en vrai. Petit rappel collectif doux d'été aujourd'hui dans les après-midi Viva. On entendra dans les prochaines Patrice Michaud, mais juste avant Rihanna, qui vous rappelle de briller. Briller comme un diamant. 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

Selon les après-midi, Viva, on est bien sûr en mode été. Sébastien Galland en remplacement cette semaine avec vous jusqu'à 16h. Et la prochaine, eh bien, on a pris un succès d'été pour en faire un méga succès d'été, c'est-à-dire Con Karma. Reprise de Informer dans les années 90. Vous savez, dans le temps où on... Comme moi, personnellement, je connaissais pas trop l'anglais, donc tout ce que je chantais, c'était « Arrgh, bom, bom, nan ». Donc, et là, on nous propose Daddy Yankee, Katy Perry et l'artiste d'origine qui a accepté de collaborer, Snow. Donc, voici

0: l'été, il y a deux types de personnes. Il y a ceux qui rénovent et ceux qui pensaient juste peindre une pièce, puis là, on finit avec un mur au complet. Donc, petit rappel utile, si vous êtes en mode patio, toiture, salle de bain, galerie, cabanon ou tant qu'à y être, il y a la Régie du bâtiment du Québec qui vient de publier une mise en garde. Bon, la mise en garde est dans le coin du Bas-Saint-Laurent, donc ceux du Bas-Saint-Laurent portaient peut-être une attention particulière, mais ceci dit, c'est une nouvelle qui s'applique quand même à tout le Québec. Donc, on vient de publier une mise en garde concernant une personne qui aurait offert des services d'entrepreneur sans détenir sa licence. Donc, sans entrer dans ce cas-là précis, là, ça nous rappelle une chose. Avant de donner un acompte, avant de signer, avant de dire « Ah, il a l'air ben fin », on vérifie. Est-ce que l'entrepreneur a une licence valide? Est-ce qu'on a une soumission écrite? Est-ce qu'on comprend ce qui est inclus? Parce qu'une rénovation, au départ, c'est supposé améliorer la maison, pas transformer votre été en série documentaire intitulée « J'aurais dû googler son nom ». Donc, si quelque chose a l'air trop beau pour être vrai, ben, il y a des chances que ce soit le cas. Dans les prochaines, on augmente le tempo pour danser peut-être un peu. Et danser, c'est large dans le sens du terme, là. Même si vous tapez juste du pied, ça marche pareil. On aura Fancy Like de Walker Hayes, chanteur country qui nous offre par contre cette reprise avec la chanteuse pop Kesha. Et aussi Jennifer Lopez qui viendra faire son tour avec David Guetta. 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
5: Bonjour, ici Maurice Chassaigne. Le Canada a demandé à l'administration Trump d'exempter ses produits de nouveaux droits de

0: douane liées au travail forcé dans les chaînes d'approvisionnement. Cette requête s'inscrit dans le cadre d'enquêtes commerciales américaines visant 60 pays dont certains risquent des droits de douane de 12,5%. Air Canada a nommé le Néerlandais Anko van der Werf au poste de président et directeur général de la compagnie aérienne canadienne. Monsieur van der Werf succédera à Michael Rousseau. Air Canada précise avoir pris en compte dans sa sélection plusieurs facteurs, dont la capacité de s'exprimer en français. Et des chercheurs du centre Princess Margaret à Toronto mènent un vaste essai clinique. Ils vont évaluer si un simple test sanguin est en mesure de détecter des traces résiduelles de cancer après traitement. Près de 7000 personnes seront suivies sur une période de 5 ans. C'était vos manchettes.
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Acheter local, c'est bien beau en théorie, mais à l'épicerie, entre deux enfants qui ont faim, un panier qui coûte peut-être un peu trop cher, faut que ce soit simple, hein? Donc, Québec annonce un soutien de 4,5 millions de dollars à l'organisme Les Produits du Québec. Ça, ça aide justement les consommateurs, comme nous, à mieux repérer ce qui est produit fabriqué ici. Et je trouve que c'est là que ça devient intéressant parce que on veut encourager les entreprises d'ici, oui, mais faut que ce soit clair. On n'a pas toujours le temps de jouer à l'enquêteur avec une boîte de craquelin dans une main, une pinte de lait dans l'autre. Donc, le truc, c'est de surveiller les marques de certification Produits du Québec, fabriqués au Québec, conçus au Québec. Ça veut pas dire qu'il faut acheter local tout le temps. Ça veut pas dire qu'il faut se sentir coupable quand on achète un produit d'ailleurs. Quand on a le choix, peut-être entre deux produits qui sont semblables, ben ça peut devenir un petit geste facile et beaucoup plus concret qu'on pense. Donc, acheter local, c'est pas nécessairement remplir son panier avec un drapeau du Québec au complet. Donc, des fois, c'est juste choisir la boîte d'à côté. Et je le sais que des fois, c'est plus facile à dire qu'à faire. Mais si vous remplacez simplement un aliment dans votre panier, dans votre épicerie, exemple ce soir, et que tout le monde à l'écoute fait la même chose, le gros mouvement qu'on vient de faire ensemble aujourd'hui, là, Sébastien Galland dans les après-midi Viva, c'est John Cicala avec Justin Another Day. Viva la musique!

0: qu'on parle de santé au Québec, on parle souvent des problèmes. Mais là, vous allez voir, on va parler de quelque chose qu'on doit souligner, une nouvelle qui est encourageante. Ça parle de Val-d'Or, mais vous allez voir, ça s'applique quand même à tout le monde à travers le Québec. Parce que bon, du côté de Val-d'Or, le groupe de médecine de famille universitaire dresse un bilan super positif. Un an et demi après son ouverture, c'est 6 000 patients qui ont été desservis avec des soins de proximité en Abitibi-Témiscamingue. Et comme je disais, c'est pas juste une nouvelle de Val-d'Or, c'est une question qui parle à beaucoup de régions parce que comment on fait pour attirer des médecins, former du monde sur place et surtout donner envie aux professionnels de rester. Ça fait penser au film La Grande Séduction, vous rappelez-vous, Sainte-Marie-la-Moderne, et là on essaie de convaincre un médecin de venir s'y établir. Parce qu'en santé, la proximité, ça change tout. Quand on a un rendez-vous plus près de chez soi, quand les services se parlent entre eux, quand on n'a pas à faire des heures de route pour tout, ça enlève vraiment une grande partie de stress. Donc, on le sait, le réseau est pas magique, mais quand une formule fonctionne quelque part en région, ça vaut la peine de peut-être regarder de plus près. Sébastien Galland dans les après-midi Viva. Et dans les prochaines, succès souvenir avec Black Velvet, Alana Miles, mais aussi Ella Langley avec Choosing Texas, parce que présentement, on se sent au Texas et dans quelques endroits du Québec. 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

Sébastien Galland en remplacement cette semaine. La prochaine, c'est un succès de 1985 et je pense que jamais personne qui a connu véritablement les paroles à Miami Sounds Machine avec Conga, on a le droit de faire du lip-sync. 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

On approche de cette période magique où le Québec semble avoir eu la même idée et partir en même temps. Les vacances de la construction, ça arrive bientôt. Cette année, du 19 juillet au 1er août, et même si on n'est pas tous dans la construction, on le sait, ben, ça donne le ton quand même à une grosse partie de l'été québécois. Donc, petit rappel avant le départ, il y a la Société de l'assurance automobile du Québec qui rappelle, après 24 heures d'éveil, les capacités physiques et mentales peuvent ressembler à celle d'une personne avec un taux d'alcool au-dessus de la limite légale. Donc, la meilleure route des vacances, c'est celle qui vous amène à destination avec tout le monde encore de bonne humeur, en un seul morceau et au nombre d'haltes routières magnifiques qu'on a à travers le Québec. Donc, prenez une petite pause. Mon nom est Sébastien Galland. Ça me fait plaisir de vous accompagner cet après-midi. Dès 16h, Diane Simard qui prend le relais. Je vous retrouve demain pour une dernière cette semaine. Portez-vous bien.

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4: Bonjour, ici Claude Marquis. Voici vos actualités. Un cycliste se retrouve dans un état critique après un grave accident survenu cet avant-midi à Drummondville. L'homme âgé dans la soixantaine s'est retrouvé sous un camion lourd à l'intersection de la rue des Forges et du boulevard Saint-Joseph. La victime a été transportée vers un centre hospitalier où l'on craint pour sa vie. Selon la Sûreté du Québec, aucun élément criminel n'est en cause et les circonstances de l'accident font toujours l'objet d'une enquête. Le député sortant de Johnson, André Lamontagne, a participé à sa toute dernière séance à l'Assemblée nationale avant de quitter officiellement la vie politique. Avant l'ajournement des travaux, il rappelle que les élus ont adopté une quinzaine de projets de loi, dont la réforme de la carte électorale, la loi Gaby-Renault permettant de vérifier les antécédents de violence conjugale d'un partenaire et l'interdiction des boissons énergisantes pour les moins de 16 ans. André Lamontagne souligne que ces mesures ont toutes été adoptées avec la collaboration de tous les partis représentés à Québec.
5: Les 14 ou 15 projets de loi qui ont été adoptés, là, c'est pas le rouleau compresseur du gouvernement. Tout le monde se regardait à l'Assemblée nationale et disait « ça, ce projet de loi, c'est important qu'on le passe ». C'était beaucoup de travail, mais un travail collaboratif, comme peut-être il s'en est pas vu pendant toutes ces années-là. Là.
4: Et une saisie d'objets interdits a eu lieu récemment à l'établissement Drummond. Les agents ont notamment découvert du concentré de cannabis, du tabac, des cellulaires et des accessoires électroniques, pour une valeur totale estimée à 109 650 $. Selon le Service correctionnel du Canada, la vigilance du personnel a permis cette interception. C'est ce qui complète vos informations. 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
6: 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Oh, je vous souhaite la bienvenue dans Viva la Casa en mode vacances. Diane Simard qui a le privilège de vous accompagner. On est ensemble pour les deux prochaines jusqu'à l'arrivée de vos hits Viva. Et Jerry a bien hâte de vous les servir en passant sur le coup de 18h. Mais d'ici là, on va se jaser un peu de météo, hein, parce que l'humidex est assez présent un peu partout au Québec, des régions plus que d'autres. Et les experts se sont prononcés sur le niveau de chaleur qu'on va peut-être avoir en 2026. Est-ce qu'il sera haut, moyen, bas? Je vous en reparle. Aussi, selon vous, la différence d'âge idéale à avoir dans un couple pour que celui-ci dure? Faites vos prévisions. Faites vos prévisions également à savoir quel artiste va attirer le plus de foule pour le Festival d'été de Québec qui part demain. Et je vous dirais que, bon, les Plaines d'Abraham, il y a une capacité de 100 000 spectateurs simultanément. Je me rappelle que le record absolu de foule est détenu par Metallica en 2011. Il y avait eu 110 000 personnes. Hey, c'est du monde! C'est du monde! Alors, les prévisions sont parties. Faites vos jeux. On s'en parle. Également, eh ben, j'ai vraiment des bons invités là avec nous autres. C'est certain. Simple Plan s'invite. Marshmello, les Jonas Brothers. On aura Amir Ray. Justement, Michael Bublé, notre Canadien, qui saura du fait qu'il arrive sur la scène en fin de semaine. Blue Jeans Bleu s'invite avec la chanson numéro 1 présentement partout au Québec. Diana King aussi s'en vient. Pour tout de suite, c'est Morgan Wallen qui s'invite avec Tate McRae. Un gros merci de choisir Viva.

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0: Michael Bublé s'invite dans un instant dans Viva la Casa en mode vacances. Notre Canadien qui s'en vient nous visiter en fin de semaine. Il sera sur les plaines dans le cadre du Festival d'été de Québec qui part demain. Un des plus gros festivals au Québec. Là, je vous rappelle que ça attire là, à peu près 1,5 million de visiteurs sur l'ensemble de ces 10 ou 11 soirs. Là, ça dépend des années. Et la scène principale, justement, peut accueillir jusqu'à 100 000 spectateurs simultanément. Est-ce que Michael Bublé va réussir à attirer autant? Et quel artiste va attirer le plus? Hein? C'est toujours, dans le fond, des productions qu'on s'amuse à faire. Hein? Qui va attirer la plus grande foule? C'est sûr qu'il y a le nom de la personne qui est sur scène, mais il y a aussi les conditions météo hein, qui peuvent entrer en ligne de compte. Mais est-ce que ce sera Muse? Parce que honnêtement, ça va être assez fou, là, Muse. Limp Bizkit? La leader également de No Doubt, de Gwen Stefani, peut-être de Lumineers. Kesha, assez populaire aussi. Mais je miserais sur Muse, moi. Peut-être Michael Bublé aussi, je t'embêtais. Beaucoup d'artistes québécois également, entre autres à la place Georges V, hein, cette année. Alors Lou Adriane Cassidy, Les Louanges, entre autres. Je vous rappelle que Patrick Watson a le spectacle Carte Blanche, tout comme Soldia. On sait que cette soirée-là, il y aura Corias et Fouki également. D'ailleurs, 50% des artistes de la programmation du FEC cette année sont des Québécois. Donc, c'est vraiment encourageant aussi. On a tellement des bons shows chez nous. D'ailleurs, des festivals, on en a partout au Québec. Puis nos artistes sont généreux. On passe toujours d'excellentes soirées. Ça, c'est sûr et certain. Save the last dance for me à venir. Michael Bublé, dans un instant, Viva. Restez là.
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Selon vous, quelle est la différence d'âge idéale pour réussir son couple? On en reparle dans un instant. Pour tout de suite, voici Amir dans Viva la Casa en mode vacances.

0: Y a-t-il une différence d'âge dans votre couple? Elle est de combien? Est-ce que vous trouvez que ça marche? Est-ce que vous aimeriez plus? Est-ce que vous aimeriez moins? Eh bien là, il y a un expert qui s'est prononcé sur cette fameuse question, à savoir quelle est la différence d'âge idéale pour réussir son couple. Elle est psychothérapeute, elle s'appelle Héloïse Skinner et j'ai pigé ça dans le site La Nature et honnêtement, je trouve ça bien pertinent d'entendre là-dessus parce que c'est quand même une question à 100$. C'est sûr qu'il n'existe pas, selon elle, de bonne réponse à 100%, mais elle propose entre 0 et 3 ans d'écart. 3 ans maximum. Que ce soit l'homme ou la femme qui est plus vieille, ça, elle n'en parle pas. Mais entre 0 et 3 ans, la spécialiste nous dit que ce serait vraiment l'idéal. Pourquoi ce serait l'idéal? C'est parce que cette proximité d'âge, c'est un moyen de s'assurer que les deux personnes se trouvent au même stade de la vie. Alors, il n'y a pas quelqu'un qui fait une crise de la quarantaine une décennie avant l'autre, mettons, là. Donc, c'est une configuration qui augmente les chances d'être aligné mentalement, physiquement et même en ce qui concerne les projets de voyage aussi. Les états de santé également, alors les préoccupations de la vie. Elle dit que c'est un peu les défis hein, qu'on a quand il y a une grande différence d'âge. Des fois, on n'est pas rendu nécessairement à la même place dans notre vie. Des fois, il y en a un qui, son statut financier est plus est meilleur que d'autres. La situation professionnelle aussi, alors là, ça peut déséquilibrer un peu le couple. Mais elle dit que ça peut arriver même s'il n'y a pas de différence d'âge non plus, mais c'est plus vu à une grande différence d'âge. Alors, c'est ce qui fait que des fois, ça marche pas tout à fait aussi. Et elle dit que même elle s'est fiée sur une étude de 2017 qui a révélé que les couples présentant de grands écarts d'âge connaissent un déclin plus rapide de leur satisfaction relationnelle au cours des 6 à 10 premières années de mariage par rapport aux couples d'âge similaires. Il n'y a pas de bonne réponse à 100%, mais un 0-3 ans, ça a l'air qu'on devrait se tenir là-dedans. Les Jonas Brothers à venir avec Marshmello dans Viva la Casa en mode vacances. Restez là.
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bien débuter votre soirée, faut pas manquer Jerry qui vous offre les hits Viva et il va nous faire revivre des légendes associées aux chansons. Alors, ça ne pas manquer à partir de 18h aujourd'hui. Pour tout de suite, voici Simple Plan avec Sean Paul dans Viva la Casa en mode vacances.

0: 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Charlotte Cardin, entre autres, à venir en musique dans un instant. Viva, restez là.
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6: Bonjour, ici Claude Marquis. Voici vos actualités. Un cycliste se retrouve dans un état critique après un grave accident survenu cet avant-midi à Drummondville. L'homme âgé dans la soixantaine s'est retrouvé sous un camion lourd à l'intersection de la rue des Forges et du boulevard Saint-Joseph. La victime a été transportée vers un centre hospitalier où l'on craint pour sa vie. Selon la Sûreté du Québec, aucun élément criminel n'est en cause et les circonstances de l'accident font toujours l'objet d'une enquête. Le député sortant de Johnson, André Lamontagne, a participé à sa toute dernière séance à l'Assemblée nationale avant de quitter officiellement la vie politique. Avant l'ajournement des travaux, il rappelle que les élus ont adopté une quinzaine de projets de loi, dont la réforme de la carte électorale, la loi Gaby-Renault permettant de vérifier les antécédents de violence conjugale d'un partenaire et l'interdiction des boissons énergisantes pour les moins de 16 ans. André Lamontagne souligne que ces mesures ont toutes été adoptées avec la collaboration de tous les partis représentés à Québec.
7: Les 14 ou 15 projets de loi qui ont été adoptés, là, c'est pas le rouleau compresseur du gouvernement. Tout le monde se regardait à l'Assemblée nationale, disait ça, ce projet de loi, c'est important qu'on le passe. C'était beaucoup de travail, mais un travail collaboratif, comme peut-être il s'en est pas vu pendant toutes ces années-là. Là.
6: Et une saisie d'objets interdits a eu lieu récemment à l'établissement Drummond. Les agents ont notamment découvert du concentré de cannabis, du tabac, des cellulaires et des accessoires électroniques, pour une valeur totale estimée à 109 650 $. Selon le Service correctionnel du Canada, la vigilance du personnel a permis cette interception. C'est ce qui complète vos informations. Pour plus de nouvelles, visitez mondrummond.com.
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4: Toujours Diane Simard en place avec vous autres dans Viva la casa en mode vacances jusqu'à l'arrivée de Jerry qui va vous servir vos hits Viva sur le coup de 18h. Et beaucoup de choses à vous raconter là, jusqu'à l'arrivée de mon ami. Et je dois vous parler et revenir sur le mariage de Taylor Swift de vendredi soir. Parce que là, on a retrouvé des objets autour de la salle lors de ce magnifique événement. Et on a décidé de faire quelque chose de bien particulier avec ces objets-là. Seriez-vous preneur, déjà? Je vous en parle. Aussi, l'humidité est bien présente un peu partout au Québec aujourd'hui. Il y a des endroits pires que d'autres, notamment dans le centre du Québec. Et il y a eu une conférence de presse au sujet du phénomène El Niño aujourd'hui. Ça a l'air qu'on s'en route vers un record, là. Ouais, un record de chaleur. J'aurai l'occasion de vous donner les détails de ça également dans la prochaine heure avec, entre autres, des artistes extraordinaires là, pour m'accompagner. Taylor Swift, évidemment, qu'on va se l'offrir. On aura également Pink, Matt Lang est à venir. Lou Adrienne Cassidy aussi. J-Lo est en réserve. Et pour tout de suite, c'est Charlotte Cardin qui s'invite avec The Way We Touch. Son album serait à surveiller cet automne. Un gros merci de choisir Viva en mode vacances. 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

0: Il y a de l'humidité dans l'air aujourd'hui, en ce milieu de semaine, et il y a des régions pires que d'autres. Franchement, là, Environnement Canada nous parle, entre autres, de Montréal. On est à 41 degrés ressentis. Dans le centre du Québec également, là, c'est pas 40, mais c'est pas loin. C'est chaud. Et là, on nous rassure en nous disant que dès demain, les températures seront un peu plus clémentes. On va revenir à des températures plus confortables, on va dire ça de même. Mais je suis comme rassurée avec cette nouvelle-là, mais il y en a une qui me rassure un peu moins. Une conférence de presse qui a été donnée aujourd'hui par Tim Stockdale, qui est un expert d'El Niño au Centre européen pour les prévisions météorologiques à moyen terme. C'est une organisation intergouvernementale. Et il s'est prononcé sur le phénomène El Niño. Il dit qu'il pense qu'il est tout à fait juste de dire que nous n'avons jamais eu de prévision d'un El Niño aussi puissant. Il dit « Je m'attends à ce qu'il batte des records ». C'est ce qu'il a dit en conférence de presse. Il dit « Rien de garanti, mais tout converge en ce sens ». Alors, combiné à des changements climatiques d'origine humaine, le dernier El Niño a contribué à faire de l'année 2023 la deuxième année la plus chaude jamais enregistrée et 2024 l'année la plus chaude de tous les temps. Alors, c'est un phénomène météorologique qui peut entraîner, entre autres, des sécheresses dans certaines régions du monde, des inondations dans d'autres également. En d'autres termes, il va faire chaud parce que le phénomène climatique El Niño est actuellement en formation et on dit, selon les prévisions, qu'il devrait battre des records en termes d'intensité. Alors, on va rester aux aguets, à l'affût également, mais chose certaine, gardez vos points d'ombre pas trop loin. Matt Lang à venir avec She Stole My Truck dans Vive à la Casa en mode vacances.
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Jusqu'à quel point on peut faire confiance à des gens qu'on ne connaît pas sur des choses qu'ils vont nous dire, nous dévoiler et nous certifier? On s'en reparle dans un instant. Pour tout de suite, dans Viva la Casa, en mode vacances, c'est France d'amour qui s'invite. Elle qui nous a offert en mai dernier son nouvel album Symbiose avec un paquet de belles collaborations. La voici avec Je n'irai pas ailleurs à Viva.

0: Nouvelle madame Travis Kelce s'invite dans un instant et j'ai nommé Taylor Swift. Les nouveaux mariés qui se sont dit oui hein, vendredi soir au Madison Square Garden à New York. Et c'est sûr que quand on assiste à un événement comme ça, quand on est un invité parce qu'il y en avait 1000, on veut garder un souvenir. C'est le fun hein, de garder un objet ou quelque chose qui s'est ramassé pendant l'événement. Mais là, je pensais pas voir passer ça, là. Non, parce que d'après ce que rapporte TMZ, imaginez-vous donc qu'on retrouverait des déchets qu'on a ramassés devant le Madison Square Garden le soir du mariage. Alors, on proposerait ça sur le site New York City Garbage. Alors, on dit que les canettes de boissons gazeuses qui sont affichées ont été ramassées devant le Madison Square Garden pendant le mariage de Taylor Swift. Des bouts de tissu aussi. On a même mis des écouteurs sans fil trouvés sur la rue. Alors, ça se vend à 25 $ la pièce. Bon, je me dis, tu perds pas grand-chose, mais honnêtement, est-ce que c'est vraiment là que ça a été ramassé? Ça, c'est une autre histoire. Mais ça, je le crois pas tant que ça. Hein, faut faire confiance. Puis, l'ultime chose qu'on met à vendre sur ce site-là, un sachet d'air prétendument capturé à l'intérieur de l'aréna durant la cérémonie. Et lui, il n'est pas 25 $ pièce, là. Il est à près de 50 000 $ Alors, 49 999 $ C'est une aubaine. Ce prix-là, on peut pas s'en passer. Honnêtement, franchement, je sais pas si vraiment quelqu'un va acheter ça. À surveiller. Elle s'invite avec Open Light Taylor Swift dans un instant. Viva, restez là. 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

Jerry s'invite dans un instant pour les hits Viva et il va nous faire revivre des légendes associées aux chansons. Alors, c'est à surveiller dans les prochaines minutes. Diane Simard vous souhaite une excellente soirée sur les ondes de Viva et on va se rejaser demain tout de suite après. On part ça de même demain dans l'avant-midi et on se retrouve également pour la fin de journée dans Viva la Casa en mode vacances. Ciao, à demain!

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1: Bonsoir, ici Claude Marquis. Voici vos actualités. Un cycliste se retrouve dans un état critique après un grave accident survenu cet avant-midi à Drummondville. L'homme âgé dans la soixantaine s'est retrouvé sous un camion lourd à l'intersection de la rue des Forges et du boulevard Saint-Joseph. Selon la Sûreté du Québec, aucun élément criminel n'est en cause et les circonstances de l'accident font toujours l'objet d'une enquête. Une saisie d'objets interdits a eu lieu récemment à l'établissement Drummond. Les agents ont notamment découvert du concentré de cannabis, du tabac, des cellulaires et des accessoires électroniques, pour une valeur totale estimée à 109 650 $. Selon le Service correctionnel du Canada, la vigilance du personnel a permis cette interception. C'est ce qui complète vos informations. Pour plus de nouvelles, visitez mondrummond.com.
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5: Déjà, mercredi soir, plus de la moitié de la semaine de fête. On approche du week-end, il reste 2 jours. Ben oui, écoute, c'est l'esprit des vacances qui parle en moi parce que les vacances approchent. Peut-être que vous êtes en plein dans celle-ci. Vous êtes en voiture à découvrir une nouvelle région. Ben, merci d'avoir choisi Viva. Je m'appelle Jerry Castonguay et c'est moi qui ai le plaisir de faire revivre des légendes associées à des chansons marquantes dans l'histoire de la musique. C'est notre thématique ce soir pour les hits Viva. Et on va commencer avec un artiste qui s'est imposé comme un créateur de chansons qui s'adapte à toutes les situations. Il nous a offert une chanson parfaite pour les mariages avec Marry You. Sinon, des chansons pour le dance floor après, pour le party avec Uptown Funk. Il s'agit de Bruno Mars qui, en 2010, nous offrait Grenade à Viva.

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1: Hey, parmi les gros groupes du rock américain, on retrouve un des plus influents, les Eagles, qui se sont formés au début des années 70, rapidement reconnus pour ses harmonies vocales. Vraiment, là, les voix sont sur la coche, impeccables. Un mélange de rock, country, de folk, leur son à eux. Puis il y a une chanson en particulier qui a fait couler beaucoup d'encre, c'est Hotel California. Puis pourquoi? Parce que quand on la jouait à l'envers, on soupçonnait des messages sataniques. Eux se sont toujours défendus que ça faisait plus une métaphore sur l'excès et le rêve américain. C'est un classique qui continue de nous marquer 49 ans plus tard, parce que oui, elle est sortie en 1977. Et j'ose espérer qu'on a tous un lien avec cette chanson-là. J'aimerais vous rappeler à mes tout débuts, vous ramener à mes tout débuts de la radio. Et je travaillais de soir très tard. Quand je sortais de la station, on avait un tableau indicateur où est-ce qu'on pouvait allumer et éteindre des switches. Puis tu savais que quand tu étais dernier présent, fallait que tu mettes le système d'alarme. Puis c'était une grande station qui, à la base, était faite pour une station de télé, mais on était juste la radio. Puis il y avait un sous-sol là-dedans. Puis on disait que la station était hantée. Parce que quelques mètres plus loin, il y avait un terrain de golf. Et sur le terrain de golf, par un bel après-midi d'été, comme on a vécu aujourd'hui, il y a un des conseillers publicitaires qui est foudroyé par la mort, crise cardiaque. Et on a toujours dit que c'était Clément. Et quand je fermais le système d'alarme, j'avais toujours une pensée pour lui. Cette soirée-là, je m'en rappelle très bien, j'ai mis le système d'alarme, ça a sonné, et soudainement, j'ai entendu les tuiles du plafond se surélever. Il faisait noir. Je suis sorti, j'ai barré la porte. Je suis rentré dans mon auto, puis même si j'étais un adulte, j'avais le poêle qui me levait sur les bras. J'ai parti mon véhicule, et à la radio que je venais de quitter, c'était ça qui jouait.

Ah, que c'était bon! Avouez, Eagles Hotel California dans les hits vivants. Je vous souhaite un excellent mercredi soir. On reste dans le rock, mais cette fois-là, 10 ans plus tard, R.E.M. avec The One I Love. Qu'est-ce que R.E.M.? C'est le Rapid Eye Movement. C'est ce que nos yeux font pendant qu'on fait des rêves à vivre.

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1: On revient dans le temps, dans les années 90. On avance, plus le show avance, c'est drôle. Il y a plusieurs qui avaient rangé Duran Duran dans la catégorie des groupes là, figés dans les années 80, évidemment avec le New Wave. Mais en 93, ils nous ont proposé quelque chose qui sortait un peu de ce qu'ils faisaient avant, Ordinary World, qui a fait changer les perceptions du public. C'est une chanson qui est écrite par le chanteur Simon Lebon après le deuil de son ami David Miles. La chanson parle justement de la difficulté de retrouver un équilibre après la perte d'un être cher. Puis avec cette balade-là, ben il a vraiment prouvé que c'était bien plus qu'un phénomène New Wave. C'était aussi un grand auteur. Voici Duran Duran, Ordinary World, dans les hits Viva. Bon mercredi soir.
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1: C'est Dieu qui est avec vous dans les hits Viva. On vit les grandes légendes de la musique ce soir. Et cette fois-ci, on s'arrête sur Mike and the Mechanics. Mike, c'est Mike Rutherford. C'est le guitariste et bassiste de Genesis. Vous allez le remarquer dans la prochaine chanson. Ça paraît quand même. Au milieu des années 80, il a décidé de lancer son projet parallèle pour explorer un son davantage pop. Alors que, justement, disco pop, là, c'était le gros moment au début des années 80. Puis les chanteurs principaux, il y en avait plus d'un. Alors, c'était pas juste Mike. All I Need Is a Miracle devient ainsi le premier grand succès international du groupe. En 85, il prouve que même en dehors de Genesis, Mike Rutherford avait le don d'écrire des refrains qui restent en tête. Alors, on en parle, on peut-tu l'écouter? La réponse est, ben oui, certain. Voici All I

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1: Ben, je vous souhaite un excellent mercredi soir à notre antenne. On reste avec vous jusqu'à minuit avec ce qu'il y a à faire chez nous, les incontournables de notre région, parce que c'est l'été, fait beau, fait chaud, c'est parfait. Et demain, dans les hits Viva, je vais vous parler des artistes féminines qui se sont émancipées. On s'en va dans les années 80, entre autres. Ça va être excellent. Je m'appelle Jerry Castonguay et je serai avec vous aussi avec ce qui se fait de mieux dans les ce qui s'est fait de mieux dans les années 80, 90, 2000 dans le lunch des midi. Passe une bonne soirée. Salut. Ah oui, puis juste au retour, Ludovic Bourgeois à Viva.
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2: Bonsoir, ici Claude Marquis, voici vos actualités. Un cycliste se retrouve dans un état critique après un grave accident survenu cet avant-midi à Drummondville. L'homme âgé dans la soixantaine s'est retrouvé sous un camion lourd à l'intersection de la rue des Forges et du boulevard Saint-Joseph. Selon la Sûreté du Québec, aucun élément criminel n'est en cause et les circonstances de l'accident font toujours l'objet d'une enquête. Une saisie d'objets interdits a eu lieu récemment à l'établissement Drummond. Les agents ont notamment découvert du concentré de cannabis, du tabac, des cellulaires et des accessoires électroniques, pour une valeur totale estimée à 109 650 $. Selon le Service correctionnel du Canada, la vigilance du personnel a permis cette interception. C'est ce qui complète vos informations. 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

Excellente soirée tout le monde, c'est Oli Bombardier qui vous accompagne avec le meilleur de la musique ici dans votre station préférée Drummondville. 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
3: Voici vos nouvelles Arsenal Média. Un cycliste se retrouve dans un état critique après un grave accident survenu cet avant-midi à Drummondville. L'homme, âgé dans la soixantaine, s'est retrouvé sous un camion lourd à l'intersection de la rue des Forges et du boulevard Saint-Joseph. Selon la Sûreté du Québec, aucun élément criminel n'est en cause et les circonstances de l'accident font toujours l'objet d'une enquête. Le député sortant de Johnson, André Lamontagne, a participé à sa dernière séance à l'Assemblée nationale avant de quitter officiellement la vie politique. Avant l'ajournement des travaux, il rappelle que les élus ont adopté une quinzaine de projets de loi, dont la réforme de la carte électorale, la loi permettant de vérifier les antécédents de violence conjugale d'un partenaire et l'interdiction des boissons énergisantes pour les moins de 16 ans. André Lamontagne souligne que ces mesures ont été adoptées avec la collaboration de tous les partis représentés à Québec. Une saisie d'objets interdits a eu lieu le 29 juin dernier à l'établissement Drummond. Les agents ont notamment découvert du concentré de cannabis, du tabac, des cellulaires et des accessoires électroniques pour une valeur totale estimée à 109 650 $. Finalement, côté météo à Drummondville, ce soir et cette nuit, c'est partiellement nuageux avec 30 % de probabilité d'averse et le minimum est de 21 degrés.